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0: Bonjour à vous toutes, bonjour à vous tous, bienvenue sur Radioactivité, à mes côtés Johan, bonjour, ça va ?
1: Bonjour à toi Franck et bonjour à toutes et à tous, oui, ça va très bien, je te remercie.
0: Bonjour à toi également Lily, comment ça va ?
2: Bonjour, ça va très bien et vous ?
0: Ça va très bien, voilà. Alors aujourd'hui nous sommes le mardi 16 juin 2026, 167e jour de l'année, bonne fête à tous les Régis, Aurélien, Ferré, Géol et Régis, voilà. Alors quel est le dicton de ce jour, on t'écoute.
2: Le dicton du jour est « Juin froid et pluvieux, tout l'on sera grincheux ».
0: Allez, dernière mission, les faits qui se sont déroulés un 16 juin au cours de notre histoire. Est-ce que tu peux nous les citer ?
2: Donc, un 16 juin 1925, c'était la naissance de l'écrivain Jean d'Ormesson, qui est mort le 5 décembre 2017. En 1940, le maréchal Pétain sera nommé chef du gouvernement. Toujours un 16 juin, en 1963, la soviétique Valentina Tereshkova devient la première femme dans l'espace. Puis en 1974, le Suédois Björn Borg remporte à 18 ans son premier tournoi du Grand Chelem de tennis à Roland-Garros. Et en 2001, la tour de Pise, donc en Italie, est redressée de 40 cm après 11 ans de travaux et à nouveau accessible aux touristes.
0: Et voilà, redresser, c'est sympa pour pouvoir tout simplement y faire un tour. Voilà, donc en ce 16 juin, bon anniversaire si c'est le vôtre. Parmi nos célébrités, on va faire un petit point avec, tiens, un joueur de rugby, Sika Kolisi, qui fête ses 35 ans aujourd'hui. J'ai vu le chanteur, on lui fait un coucou s'il nous écoute, Emmanuel Moire, 47 ans pour lui aujourd'hui. Nous avons parmi nos célébrités le chanteur, notre Bruno, intitulé Benabar de son nom de scène, 57 ans pour lui aujourd'hui. Le fils de Jacques, c'est donc Thomas, Thomas Dutronc, 53 ans pour lui aujourd'hui, bon anniversaire. Le chanteur Giro, 77 ans également aujourd'hui. Voilà un peu l'essentiel des anniversaires. Annie Cordy également aurait dû fêter son anniversaire, je vois. Elle était née un 16 juin 1928, elle nous a quittés à l'âge de 2020. 92 ans, elle avait à cette époque, voilà, donc elle aurait dû fêter son anniversaire en ce jour. Joanne, est-ce que tu veux compléter ?
1: Alors, nous avons l'actrice canadienne Anna Cathertz qui fête ses 23 ans aujourd'hui. L'acteur, le célèbre acteur français Jonathan Cohen, 46 ans, qui on doit à La Flamme et Le Flambeau, hein, série de Canal+. Nous avons l'actrice Justine Frioli qui fête ses 46 ans aujourd'hui. L'actrice Cybèle Kekili qui fête ses 46 ans. Je vois le célèbre acteur Daniel Brühl, 48 ans pour lui, on a pu le voir notamment dans le film Inglourious Bastard. Nous avons le célèbre humoriste Redouane Bougueraba qui fête ses 48 ans, il est également acteur français. Et nous avons enfin Alexandre Astier, célèbre acteur également français, à qui on doit Kaamelott notamment, 52 ans pour lui en ce jour. Et j'ai vu aussi le célèbre journaliste Olivier Truchot, 58 ans pour lui aujourd'hui. Voilà pour l'essentiel des anniversaires du jour.
0: Et je vais aussi compléter l'ancien animateur qui faisait la météo sur TF1, Alain Gillot-Pétré, voilà, qui était né un 16 juin 1950 et qui nous a quitté à l'âge de 49 ans en 1999. Voilà pour l'essentiel des anniversaires. On va tout de suite démarrer en musique.
1: Alors, si je peux juste donner une petite info, si vous ne l'avez pas vu passer, il y a un acteur français qui nous a quitté hier. On l'a appris tard dans la soirée, c'est l'acteur Christian Bugeaud qui a pu jouer notamment justement aux côtés d'Alexandre Astier dans Kaamelott, et il était également connu dans son rôle dans Les Visiteurs, c'était le mari de Valérie Lemercier, c'était le dentiste, je ne sais pas si vous voyez donc cet acteur qui était présent dans Les Visiteurs 1 et 2, donc il nous a quitté hier à l'âge de 81 ans, Christian Bugeaud.
0: Voilà, je veux bien la photo, voilà. Pour voir son visage. Allez, donc bon anniversaire notamment à Thomas Dutronc. Voici les petits bonheurs, on l'écoute et aujourd'hui il fête 53 ans. Thomas Dutronc, bon anniversaire.

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1: Il est l'heure de retrouver votre météo sur Radioactivité. À vous rappeler que nous sommes aujourd'hui le mardi 16 juin, 167e jour de l'année 2026. Le soleil s'est levé ce matin à 5h30 et se couchera tout à l'heure à 21h42. De plus en plus chaud, la matinée se déroulera sous un ciel nuageux et quelques ondées s'évacueront vite par l'est. Une amélioration se dessinera ensuite en journée au retour de belles éclaircies dans l'ensemble. Le vent de sud-ouest soufflera modérément avec une hausse du thermomètre. Il fera très chaud avec un soleil largement dominant ensuite ces prochains jours sous un flux de sud devenant torride. Et côté température pour aujourd'hui, ce matin, nous serons à 17 degrés. Cet après-midi, on atteindra les 30 degrés sur le bassin de Pont-à-Mousson. À l'horloge de Radioactivité, restez bien branchés d'ici quelques minutes. Votre horoscope arrive. En attendant, on poursuit la mise à l'honneur de nos stars du jour avec Benabar qui fête en ce jour ses 57 ans. On l'écoute tout de suite avec l'effet papillon sur Radioactivité.

0: Il est l'heure de retrouver votre horoscope sur Radioactivité. On commence comme d'habitude avec les béliers. Au travail, agissez au moment opportun, c'est-à-dire en fin de journée. Vous allez d'ailleurs avoir quelques satisfactions financières. En amour, la franchise est votre allié. Il est temps de rechercher un sain dialogue. Santé très bonne.
1: Pour les taureaux, au travail, des détails vous posent problème. Il faut donc les résoudre vite, bien et si possible, seul. En amour, vous êtes trop susceptible. Cela vous rend aigri et malheureux, même lorsqu'il s'agit de situations secondaires. Santé, tonus.
0: Les gémeaux, au travail, une discussion importante aujourd'hui. Vous en sortirez un peu désorienté, mais cela s'avérera positif par la suite. En amour, l'être aimé a besoin de tendresse. Vous avez donc tout intérêt à vous rendre disponible. Santé moyenne.
1: Les cancers, au travail, journée chargée et mouvementée. Vous devrez bien organiser votre emploi du temps. En amour, risque de dispute avec un ami. Vous ne saurez pas toujours trouver les mots nécessaires pour tout arranger. Santé, évitez les somnifères.
0: Les lions, au travail, évitez les discussions et agissez. N'attendez pas d'aide extérieure et ne comptez que sur vous-même. En amour, de la mesure dans tout, vous êtes trop impulsif et vous voulez tout avoir tout de suite. Santé, nervosité.
1: Les vierges, au travail, des problèmes secondaires à résoudre. Vous serez aidés en cela par des collègues disponibles et pleins de bonne volonté. En amour, soyez proche de l'être aimé. Il aura besoin de vous et encore plus aujourd'hui. Santé assez bonne.
0: Les balances, au travail, soyez conciliants avec vos adversaires. Il est bon parfois d'être magnanime et ouvert à tout dialogue. En amour, un certain mystère plane autour de vous. Rassurez votre entourage le plus proche. Santé, du sommeil à rattraper.
1: Les scorpions, au travail, allez de l'avant en toute confiance. Vous avez suffisamment d'atouts pour mener votre action à son terme. En amour, recherchez de nouvelles relations. Cela va vous apporter des joies que vous ne soupçonniez pas. Santé excellente.
0: Les sagittaires, au travail, tenez vos engagements. Il n'y a rien de plus désagréable qu'une promesse non tenue ou une action bâclée. En amour, entente parfaite avec l'être cher. Vous profiterez avec gourmandise de cette douce harmonie. Santé, courbature possible.
1: Les capricornes, au travail, soyez plus explicites dans vos remarques. Votre entourage a du mal à vous suivre. En amour, extériorisez vos sentiments. Vous êtes trop réservé et vous risquez de passer à côté de quelqu'un de très intéressant. Santé, bougez plus.
0: Les Verseaux, au travail, l'autodiscipline va vous servir. Vous serez armé pour négocier parfaitement les situations délicates à franchir. En amour, laissez-vous séduire. C'est agréable et même très flatteur. Santé, nerfs à ménager.
1: Et pour finir, les poissons, au travail, pas de décision hâtive. Surtout, ne partez pas dans un choix épineux sur un simple coup de tête. En amour, méfiez-vous de certains conseils. Ils nuisent d'une certaine façon à votre équilibre affectif. Santé, soyez plus zen.

8h21 à l'horloge de Radioactivité. Restez bien branchés dans moins de 10 minutes. Vos informations à la une régionale et locale. En attendant, on poursuit la mise à l'honneur de nos stars du jour et on la termine d'ici quelques minutes. Annie Cordy, qui aurait dû fêter son anniversaire. Elle était née en 1928 et nous a quittés en 2020 à l'âge de 92 ans. Et tout de suite, le chanteur J-Ro, 77 ans pour lui en ce 16 juin. On l'écoute tout de suite avec son titre « Les Jardins du Ciel ».

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1: Il est l'heure de retrouver vos informations sur Radioactivité. On commence comme d'habitude avec les infos à la une de ce jour. Guerre au Moyen-Orient entre Washington et Téhéran. Un accord fragile au contour flou. Si l'annonce d'un protocole d'accord entre les États-Unis et l'Iran a été accueillie avec soulagement, notamment au Liban, le plus difficile reste à faire. Les détails doivent encore être précisés, notamment sur le dossier nucléaire ou encore la navigation dans le détroit d'Ormuz. Diplomatie, le sommet du G7 à l'heure américaine. En ouverture du sommet du G7 à Évian, en Haute-Savoie, Emmanuel Macron s'est entretenu avec le président des États-Unis, dont l'humeur devrait peser sur la réussite du rendez-vous jusqu'à mercredi. Donald Trump a fait comprendre qu'il n'avait pas besoin des Occidentaux pour ouvrir le détroit d'Ormuz. Justice, dans le cadre de l'affaire Liana, les résultats de l'enquête administrative reportés. Les résultats de l'enquête administrative sur d'éventuels dysfonctionnements dans le traitement de plaintes visant Jérôme Barella, suspecté du meurtre de la collégienne Liana, seront dévoilés le 22 juin et non vendredi. Emmanuel Macron a assuré lundi que des moyens supplémentaires pour la justice ou les enquêteurs seraient déployés si nécessaire pour mieux lutter contre les violences sur les enfants. Transport, l'intérêt du chantier de l'A69 renforcé, la raison impérative d'intérêt public majeur qui permet la construction sur l'autoroute A69 et la dérogation à la protection des espèces est justifiée, a défendu lundi le rapporteur public, demandant au Conseil d'État de rejeter les pourvois en cassation des opposants au chantier. La décision mise en délibéré devrait prendre plusieurs semaines. Politique, après les heurts lors du sacre du PSG, un projet de loi en juillet. Après les violences qui ont suivi la victoire du PSG en Ligue des Champions, le gouvernement va présenter en juillet en Conseil des ministres un projet de loi visant à faire assumer directement aux auteurs le coût des dégradations commises dans l'espace public, a annoncé Sébastien Lecornu dimanche. En Norvège, de la prison pour le fils de la princesse héritière. Le fils de Mette Marit, la princesse héritière de Norvège, a été reconnu coupable lundi de 2 des 4 viols dont il était accusé. Marius Borgholby, 29 ans, a été condamné à une peine de 4 ans de prison ferme pour 34 chefs d'accusation. Au Royaume-Uni, les réseaux sociaux bientôt interdits aux moins de 16 ans. Le Premier ministre Keir Starmer a annoncé lundi que le Royaume-Uni va interdire l'accès aux réseaux sociaux aux mineurs de moins de 16 ans, emboîtant le pas à plusieurs pays. Les réseaux sociaux rendent les enfants malheureux, ils facilitent le harcèlement et les abus, a-t-il déclaré, précisant vouloir faire adopter une loi en ce sens avant Noël pour que l'interdiction entre en vigueur au début de l'année prochaine. Société classée sans suite, le site qui compte briser le silence des violences sexuelles. Lancé la semaine dernière, classé sans suite, le site qui recueille des témoignages de victimes de violences sexuelles a déjà reçu plusieurs milliers de récits qui montrent les difficultés pour obtenir justice. Santé, l'illusion verte du sirop de menthe. L'application Yuka alerte sur le bleu brillant, le fameux FCF E133, un colorant artificiel utilisé pour donner sa couleur verte au sirop de menthe. Elle estime que les industriels pourraient se passer de cette substance potentiellement problématique pour la santé des enfants. Météo, pourquoi la nouvelle canicule n'est pas comme celle qu'on a connue en mai dernier? Il va à nouveau faire très chaud à partir de mercredi. Une vague de chaleur est annoncée sur une bonne partie du territoire français. Des températures au-delà des 35 degrés sont prévues avec des probables pointes à 40 degrés dans certaines villes. À la différence des fortes températures du mois de mai qui avaient essentiellement concerné les régions nord-ouest, la canicule se concentrera cette fois sur le centre et l'est de la France. Dans un premier temps, le barycentre sera surtout en Auvergne-Rhône-Alpes, Bourgogne-Franche-Comté, Centre-Val de Loire, Limousin, Île-de-France et Champagne-Ardenne. Numérique, nos clics sont nos emplois. À l'occasion de la 10e édition de Vivatech qui se tient du 17 au 20 juin à Paris, le président fondateur des solutions digitales françaises, traitement de texte, système de visio et messagerie Linagora, Alexandre Zapolski, revient sur les enjeux de la souveraineté numérique. C'est avant tout une question d'emploi. finance une alerte sur l'influence des fonds d'investissement en France. La rapporteure de la commission d'enquête parlementaire sur les fonds spéculatifs, la députée de la France Insoumise Aurélie Trouvé, qui publie ses conclusions lundi, a dénoncé la place systémique de fonds d'investissement prédateurs dans l'économie française. D'un côté, il y a des politiques qui favorisent très fortement les fonds d'investissement, avec notamment des avantages fiscaux, et de l'autre, une absence quasi totale de règles ou de contrôle de pratiques prédatrices, a-t-elle déploré. Entreprise Saint-Gobain va céder certaines de ses activités en Scandinavie. Le groupe français spécialiste des matériaux de construction Saint-Gobain a annoncé lundi la signature d'un accord définitif pour la vente au groupe finlandais Kesko de ses activités de distribution de matériel de plomberie, d'équipements sanitaires et de chauffage en Suède, Norvège et au Danemark pour 1,5 milliard d'euros. Ces activités, principalement sous la marque Dahl, ont dégagé un chiffre d'affaires d'environ 2 milliards d'euros en 2025 avec 2700 employés et 190 points de vente. La transaction devrait être finalisée d'ici début 2027. Transport, une seconde ligne d'assemblage A320 inaugurée à Toulouse. L'avionneur européen Airbus a inauguré lundi sur son site toulousain une seconde ligne d'assemblage pour l'A320. Sa famille d'appareils l'a mieux vendue, un jalon décisif qui doit l'aider à honorer les commandes et à tendre vers son objectif de production de 75 avions par mois fin 2027. Cette deuxième infrastructure à Toulouse porte à 10 le nombre total de lignes d'assemblage de l'A320. Avec les 8 autres répartis entre Hambourg en Allemagne, Mobile États-Unis et Tianjin en Chine. Logement, les assureurs présents partout malgré des tensions. Les assureurs continuent d'assurer les Français partout, même dans les zones les plus exposées aux catastrophes naturelles, mais avec des tensions notamment dans les territoires ultramarins, selon le rapport de l'Observatoire de l'assurabilité par la Caisse centrale de réassurance, la CCR, publié lundi. D'après le document, 97,7% des quelque 35 000 communes ne présentent pas de difficultés d'accès à l'assurance habitation, mais et dans 903 communes, la présence de compagnies d'assurance est plus rare. Voilà pour l'essentiel de vos informations à la une à l'instant sur Radioactivité. Restez bien branchés d'ici quelques minutes. Vos informations régionales et locales, ça arrive juste après Eddy de Préto avec Love and Tendresse.
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1: On poursuit vos informations sur Radioactivité avec les informations régionales. Bois de haies, massif forestier de haies, l'ONF façonne la forêt de demain. Très impacté par la tempête de 1999, les forêts publiques de Meurthe-et-Moselle comptent des milliers d'hectares qui se sont régénérés naturellement après leur destruction. L'ONF mène aujourd'hui un important chantier de gestion des peuplements afin d'obtenir des forêts plus résilientes face aux aléas climatiques. À Nancy, la mort de Liana, besoin d'effectifs et de matériel qui fonctionne. Après le meurtre dans le Gers de la petite Liana, 11 ans, dont le suspect était déjà mis en cause dans des affaires d'atteinte sexuelle sur des mineurs, ministre de la Justice et de l'Intérieur ont demandé à un inventaire national des procédures similaires en cours. Pour le syndicat de police Unité de Meurthe-et-Moselle, ce drame remet en lumière le manque cruel de moyens et la crise de la filière investigation. À Nancy, bac top départ, la philosophie, on devrait en faire dès la primaire. Le baccalauréat, c'est parti. L'épreuve de philosophie ouvre cette séquence qui se prolongera jusqu'au grand oral prévu entre le 22 juin et le 1er juillet. Instant et morceau choisi devant les grilles du lycée Henri Poincaré à la sortie de l'épreuve. En Lorraine, moisson, un début de campagne qui souffle le chaud et le froid. La précocité de la récolte des orges d'hiver n'augure en rien de la suite de la campagne des moissons. Mais plus encore que le yo-yo météo, la conjoncture internationale plombe l'horizon d'une paysannerie ballottée entre espoir et découragement. À Eutting, une solution sans eau ni électricité pour refroidir les serveurs en surchauffe. Avec le boom de l'intelligence artificielle, les data centers consomment toujours plus d'électricité. L'entrepreneur mosellan Marc Feld, basé à Eutting, vient de breveter une solution de refroidissement qui permettrait de réduire la facture d'électricité. Une levée de fonds est prévue en septembre. À Metz, Finance, Alpha Yoda peut quantifier les conséquences d'un scandale. Créée en août 2025, la start-up Alpha Yoda a développé depuis son siège de Metz la première technologie au monde capable d'anticiper le risque de réputation. L'impact financier d'un scandale environnemental, juridique ou sociétal qui viendrait percuter une multinationale ou une PME. Et ce n'est pas rien car selon l'université Harvard, la valeur d'une entreprise provient à 25% de sa réputation. En Moselle, Italie, Mathis Duchon, enfant de Saulnie, perd la vie après l'ascension du Mont Cervin. Le dernier week-end a été dramatique dans les Alpes où les plus hauts sommets d'Europe ont fait 7 victimes. Parmi elles, un Mosellan, Mathis Duchon, un enfant de Saulnie engagé dans les chasseurs alpins d'Annecy, redescendait le Mont Cervin lorsqu'il a chuté. Une disparition qui laisse une famille dévastée et un village sous le choc. Dans les Vosges, un homme décède dans un choc frontal avec un poids lourd. Un automobiliste de 57 ans a perdu la vie lundi dans un choc frontal avec un poids lourd à Granges au Monzé, au lieu dit Les Yvelines dans les Vosges. Dans les Vosges toujours, à Plombières, l'enveloppe de 7 millions d'euros de l'État ouvre le champ des possibles. L'espace Berlioz, l'église, le 5 place Napoléon et bien sûr les thermes. La ville de Plombières-les-Bains est bénéficiaire d'une enveloppe de 7 millions d'euros de l'État. Certains projets se concrétisent, d'autres sont en cours de réflexion. On enchaîne avec vos informations locales sur Radioactivité à Pont-à-Mousson. Les riverains toujours sans nouvelles de la réhabilitation de la rue Favier. Circulation, stationnement, accès au commerce, la prochaine réhabilitation de la rue Favier soulève de nombreuses questions. Problèmes, habitants et professionnels attendent toujours des précisions sur un chantier annoncé depuis plusieurs semaines. À Pont-à-Mousson toujours, le CFA-BTP remporte le premier prix du concours de la Résistance. Lors d'une réception à l'hôtel de ville de Nancy, le CFA-BTP de Pont-à-Mousson a reçu le premier prix collectif lors du concours national de la Résistance et de la Déportation. Il récompense la création d'une statue rappelant les horreurs de la Shoah. À Dieulouard, Diana Pembe sera la nouvelle directrice de l'école Aumoine. Diana Pembe prendra la direction de l'école maternelle Aumoine de Dieulouard le 1er septembre en remplacement de Delphine Fèvre. Agronome de formation, ancienne manageuse reconvertie en enseignante, elle entend poursuivre la pédagogie avec la classe dehors. Du côté de Pagny-sur-Moselle, la fête foraine, monde magique et sophrologie au centre de loisirs. 13 animateurs accueilleront les enfants au centre de loisirs des petits soleils pour l'été. Au programme Olympiade, sortie et en nouveauté, une semaine bien-être pour apprendre à prendre soin de soi et des autres. À la Nevelotte, après plus de 30 ans, le foyer rural toujours aussi dynamique avec 181 adhérents et plus de 400 rendez-vous organisés dans l'année. Le foyer rural clôt une saison record. L'association portée par ses bénévoles prépare déjà la rentrée avec de nouvelles activités et une séance d'inscription prévue fin août. À Liverdun, porte ouverte réussie pour le club de tir local. La compagnie liverdunoise de tir sportif a organisé sa journée porte ouverte pour faire découvrir ses disciplines, ses règles de sécurité et les valeurs de respect portées par ses 390 adhérents. On part cette fois-ci du côté de Toul. Trois raisons d'aller à l'Arsenal voir le grand spectacle sur Simone Veil. Les 30 juin, 1er et 2 juillet, près de 200 artistes, collégiens de Toul, Froire, choristes de Villers et bien plus, investissent l'Arsenal pour un spectacle musical consacré à la vie de Simone Veil, de la déportation à son entrée au Panthéon. Marie-Aline Lebrave, directrice du show, donne trois raisons d'y aller. De retour à Nancy, le match France-Sénégal. Où regarder le premier match des Bleus? Ce mardi à 21h, l'équipe de France rencontre le Sénégal pour son entrée dans la Coupe du Monde 2026. Ce match qui se déroulera au MetLife Stadium à New York sera retransmis dans de nombreux bars nancéens. L'idée sortie pour aujourd'hui, c'est à Nonsard-la-Marche, en Meuse. Nouvelle saison au lac de Madine, sous le signe de l'inclusivité et l'accessibilité. C'est l'un des hauts lieux du tourisme en Meuse. Le lac de Madine se lance dans l'été avec une programmation riche d'activités et de spectacles. La nouvelle saison s'aborde dans une volonté d'ouvrir le site au plus grand nombre en modernisant les infrastructures. Voilà pour l'essentiel de vos informations à l'instant sur Radioactivité, 8h50 à l'horloge du 96.5. Restez bien branchés à 9h, la suite de la découverte de l'album de la semaine. En attendant, je vous propose de repartir en musique avec Pierre Garnier, L'Horizon. C'est tout de suite sur Radioactivité.

Flo de la Vega à l'instant, nous deux, sur Radioactivité. Tout à l'heure, l'album de la semaine, ce sera le rendez-vous à 9h avec le collectif Métissé, en attendant Freya Sky et puis Elena Capuche en nouveauté sur Radioactivité. 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

0: 9h01 sur Radioactivité avec Elena Capuche. Allez, on poursuit en musique avec le groupe
1: Collectif Métissé.
0: Voilà, Planète Fiesta, c'est le nom de son dernier album. Et on va tout de suite découvrir la plage 3 de cet album. Le titre, c'est « On va faire le show ». Voilà, Collectif Métissé, ben voilà, je pense évidemment à ce groupe qui est déjà venu sur Pont-à-Mousson plusieurs fois. Et donc, on va tout de suite les écouter avec leur, un de ces titres de son dernier album sur Radioactivité, Planète Fiesta. «

collectif Métissé à l'instant sur Radioactivité. Je vous rappelle que c'est l'album de la semaine, Planète Fiesta. À l'instant, on va faire le choix d'album qu'on va découvrir tout au long de cette semaine à 9h et à 11h. Allez, on va partir maintenant en musique avec Daniel Balavoine. Pardon, j'ai un chèque qui arrive. Il y aura Julien Lib et puis Sonia Rousset sur Radioactivité avec Gentille Fille. Allez, c'est parti.

0: Dis-moi où à l'instant c'était Julien Lieb sur Radioactivité 96.5. Effectivement, on va retrouver d'ici quelques instants le rendez-vous de votre horoscope. Mais tiens, il nous fait un petit coucou notre Julien Lieb. Bah,
1: salut,
0: nous aussi.
1: C'est Julien Lieb sur Radioactivité.
0: Voilà, merci notre Julien Lieb. Allez, on poursuit avec votre horoscope sur Radioactivité.
2: Il est l'heure de retrouver votre horoscope sur Radioactivité. On commence comme d'habitude avec les béliers. Au travail, agissez au moment opportun, c'est-à-dire en fin de journée. Vous allez d'ailleurs avoir quelques satisfactions financières. En amour, la franchise est votre allié. Il est temps de rechercher un sain dialogue. Santé très bonne.
3: Pour les taureaux, au travail, des détails vous posent problème. Il faut donc les résoudre vite, bien et si possible, seul. En amour, vous êtes trop susceptible. Cela vous rend aigri et malheureux, même lorsqu'il s'agit de situations secondaires. Santé, tonus.
2: Les Gémeaux, au travail, une discussion importante aujourd'hui. Vous en sortirez un peu désorienté, mais cela s'avérera positif par la suite. En amour, l'être aimé a besoin de tendresse. Vous avez donc tout intérêt à vous rendre disponible. Santé moyenne.
3: Les cancers, au travail, journée chargée et mouvementée. Vous devrez bien organiser votre emploi du temps. En amour, risque de dispute avec un ami. Vous ne saurez pas toujours trouver les mots nécessaires pour tout arranger. Santé, évitez les somnifères.
2: Les lions, au travail, évitez les discussions et agissez. N'attendez pas d'aide extérieure et ne comptez que sur vous-même. En amour de la mesure dans tout, vous êtes trop impulsif et vous voulez tout avoir tout de suite. Santé, nervosité.
3: Les vierges, au travail, des problèmes secondaires à résoudre. Vous serez aidés en cela par des collègues disponibles et pleins de bonne volonté. En amour, soyez proche de l'être aimé. Il aura besoin de vous et encore plus aujourd'hui. Santé assez bonne.
2: Les balances, au travail, soyez conciliants avec vos adversaires. Il est bon parfois d'être magnanime et ouvert à tout dialogue. En amour, un certain mystère plane autour de vous. Rassurez votre entourage le plus proche. Santé, du sommeil à rattraper.
3: Les scorpions, au travail, allez de l'avant en toute confiance. Vous avez suffisamment d'atouts pour mener votre action à son terme. En amour, recherchez de nouvelles relations. Cela va vous apporter des joies que vous ne soupçonniez pas. Santé excellente.
2: Les sagittaires, au travail, tenez vos engagements. Il n'y a rien de plus désagréable qu'une promesse non tenue ou une action bâclée. En amour, entente parfaite avec l'être cher. Vous profiterez avec gourmandise de cette douce harmonie. Santé, courbature possible.
3: Les capricornes, au travail, soyez plus explicites dans vos remarques. Votre entourage a du mal à vous suivre. En amour, extériorisez vos sentiments. Vous êtes trop réservé et vous risquez de passer à côté de quelqu'un de très intéressant. Santé, bougez plus.
2: Les Verseaux, au travail, l'autodiscipline va vous servir. Vous serez armé pour négocier parfaitement les situations délicates à franchir. En amour, laissez-vous séduire, c'est agréable et même très flatteur. Santé, nerfs à ménager.
3: Et pour finir, les poissons, au travail, pas de décision hâtive. Surtout, ne partez pas dans un choix épineux sur un simple coup de tête. En amour, méfiez-vous de certains conseils. Ils nuisent d'une certaine façon à votre équilibre affectif. Santé, soyez plus zen.
4: Voilà, c'était votre horoscope à l'instant sur Radioactivité. Il est actuellement 9h18 et nous allons écouter une belle chanson d'Alain Bachung, Vertige de l'amour.

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1: Il est l'heure de retrouver votre rubrique « J'écoute ma ville » sur Radioactivité. Aujourd'hui, deux sujets à l'ordre du jour. D'ici quelques minutes, nous retrouverons Vincent et Théo pour le Parlement nancéen du sport. Et en premier intervenant tout de suite, Monsieur Poisson, maire de Dieulouard, pour les chantiers en cours sur la ville, sur la commune de Dieulouard. On l'écoute tout de suite ensemble sur Radioactivité.
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3: Pour Radioactivité, j'ai le plaisir d'être avec Monsieur Henri Poisson, maire de Dieulouard. Bonjour.
4: Bonjour Franck.
3: Et on va faire un petit point sur les travaux, les actualités. Où en sommes-nous justement ?
4: Alors oui, on peut faire un petit point sérieux, puisqu'il y a quatre chantiers en cours, il y en a un qui va démarrer bientôt. Donc voilà, des gros chantiers. Alors on va commencer par le premier, celui qui embellit vraiment l'entrée de ville. C'est l'entrée nord, l'avenue Charles de Gaulle, et puis la route de Blénau, hein, c'est la même voie, hein, RD 657. Les travaux se terminent, hein, vous avez vu, on a fait... En fin de compte, toute la partie de la voie douce, hein, en enrobée clair, en col clair, qui permet d'être séparée totalement de la voie principale de circulation, en créant une noue végétative avec plantation d'arbres, etc. On a planté quand même une centaine d'arbres, hein, tout au long de cette voie. Elle fait 1,8 km de long. Hein. Donc, pour plusieurs raisons, des raisons de sécurité aussi, hein, puisque ça roulait très vite. Enfin, il y a encore quelques véhicules qui roulent vite, on le voit. Mais ça a considérablement baissé la vitesse parce qu'avant, la voie faisait quand même près de 11 mètres de large. Aujourd'hui, elle fait 6 mètres 20. Donc on rentre dans une catégorie, je dirais, normalisée, hein, pour ralentir en ville. Et puis, on sécurise tout ce qui est piéton, vélo, etc. Alors je rappelle quand même que les trottinettes sont interdites sur cette voie douce. Hein, c'est une voie douce, c'est pas une piste cyclable. C'est réservé aux vélos, aux piétons, etc. Hein, aux enfants aussi. Hein. Et puis, bah voilà, ça se termine. D'ailleurs, vous avez vu, la nuit dernière, ils ont fait le conseil départemental a fait les enrobés devant l'usine de Pont-à-Mousson. Et ben, c'est Eurovia qui a fait. Et cette nuit, ça va être la partie de Dieulouard, la dernière partie de Dieulouard. Donc voilà, on arrive vraiment à la fin. Il nous restera à déconnecter un petit peu la partie électrique, donc on attendra après Nedis pour le basculement, et puis Losange pour le passage de la fibre optique dans les réseaux enterrés. Puis je pense que pour mi-juillet, parce qu'on attend après Nedis pour terminer les travaux de trottoir, mi-juillet ou deuxième quinzaine de juillet au plus tard, tout sera terminé. Ensuite, on enchaînera courant septembre la nouvelle voie, hein, qui va sécuriser le passage à niveau numéro 9, donc là où il y avait la ferme, la grange qu'on a démolie il y a quelques mois. Et là, on va créer une nouvelle voie qui va sécuriser un petit peu le passage à niveau. La rue de la Gare va devenir piétonne. Et puis, le carrefour est déplacé. Hein. Je rappelle que le carrefour à feu reste carrefour à feu, il est déplacé. On n'a pas l'espace pour faire un rond-point, parce qu'il y a des gens qui disaient qu'on faisait un rond-point, mais ce n'est pas du tout le cas. Donc tout ça, ce travail se fait en coordination naturellement avec le conseil départemental de Meurthe-et-Moselle, hein, l'unité Val-de-Lorraine, avec M. Rinkiewicz. Ça se passe très bien. Je tiens d'ailleurs à le remercier pour la collaboration qu'on a pu avoir tout au long de ce chantier, puisque ça fait presque 2 ans, hein, il est démarré en septembre 2024, hein, ça fait quand même déjà un bon moment. Donc voilà un petit peu pour la voie. Bon, maintenant, restera la nouvelle voie, hein, donc il va prendre 3-4 mois quand même à faire, hein, voilà un petit peu. Donc création de nouvelles places de parking, un aménagement vraiment sécurisé, et puis après on travaillera sur la rue de la Gare, hein, là, qui sera complètement fermée à la circulation, depuis les RD 657, depuis l'avenue des Général de Gaulle. Voilà un petit peu l'ensemble du projet. Je suis bien content qu'on termine C'était un vrai travail de fond depuis plusieurs années. Alors, on a été subventionné par la région, par le conseil départemental, par le syndicat d'électricité, mais aussi par l'État, puisqu'on a même remplacé les conduites d'eau, etc. Donc on est vraiment maintenant normalement tip-top. Voilà, on a une belle entrée de ville. J'espère qu'elle le restera, qu'on n'aura pas trop de dégradation. Et la communauté de communes, naturellement, a participé aux aménagements pour les quais de bus. La mise en place des arrêts de bus, il y en a 4 sur la longueur. Donc c'est une collaboration globale de tous les services qui ont permis cette magnifique entrée. Voilà, en gros, c'est quand même un projet qui a coûté 2,4 millions d'euros. Je tiens à le rappeler. Et puis, on a un site quand même pollué, qui avance, qui se dépollue tout doucement. Le site Petrocarbol, depuis 20 ans qu'on travaille sur le projet, ça se dépollue enfin. On a quelques mésaventures, on découvre de l'amiante, etc. Mais c'est contrôlé, c'est bien contrôlé. On travaille avec le PFGE et puis, naturellement, des sociétés qui interviennent voilà, sur le site. Donc, le gros de la dépollution, proprement dit, des hydrocarbures va démarrer normalement le 16, si tout va bien. Au moins préparation, mise en place des filtres à charbon actif pour filtrer l'eau et puis pouvoir la traiter, empêcher les hydrocarbures de rejeter dans la nature. Et puis là, on aura quand même une dépollution qui va durer plusieurs semaines, parce qu'il y a quand même un gros volume à évacuer, à peu près 6000 mètres cubes de terre polluée. Et puis après, réaménagement. On voit déjà, c'est déjà beaucoup plus propre. Tout a été démonté, toutes les structures béton qu'il y avait extérieures, etc. Tout a été purgé, des pales planches ont été mises pour protéger la bouillante. Enfin bref, encore un petit peu de travail. Mais on y arrive enfin. Et ce site, proprement dit de Petrocarbol, on ne pourra pas faire grand-chose dessus parce qu'on a prévu uniquement un parking, en partie, pour les futurs aménagements qu'il y aura d'habitat sur le restant du site. Donc là, fin des travaux, fin septembre, peut-être courant octobre, 2026, voilà. Comme ça, on n'en parle plus. On sera bien content. Après, il restera à trouver des investisseurs pour construire du bâtiment locatif ou accession à la propriété, sur la deuxième partie. Bon, ça fait un premier chantier, un deuxième chantier. Je veux dire, le troisième chantier qui est déjà bien avancé, c'est l'enfouissement des réseaux et le remplacement des conduites d'eau de la rue Jean Jaurès. Alors là, c'est une petite rue en plein cœur de ville qui mène depuis la caisse d'épargne un petit peu plus haut jusqu'à la gendarmerie. Donc une rue transversale complètement fermée quand il y a les travaux, je le rappelle. Donc là, on a démarré les travaux, ça fait déjà 6 mois, puisqu'on a fait d'abord la rue de la Comine et puis là, la rue Jean Jaurès, donc pour l'enfouissement des réseaux électriques. Puis je vous dis, la conduite d'eau, etc. Donc ça prend un petit peu de temps. Mais bon, voilà, ça va donner un petit peu une... Mais ça fait partie des projets d'enfouissement des réseaux et de changement des conduites d'eau en plan pluriannuel qu'on avait démarré déjà il y a 2 mandats. Donc progressivement, on a commencé par le cœur de ville, et puis maintenant on arrive sur les artères qui mènent de l'extérieur vers le centre-ville. Donc là, la rue Jean Jaurès devrait être terminée mi-septembre. Mi-septembre, on fait les enrobés complètement, etc. Et on recale naturellement notre réseau d'eau, puisque un petit peu fuyard. Donc voilà, un petit peu le troisième projet. Et puis enfin le dernier, alors là c'est un projet de rénovation thermique de l'école Jean Jaurès. C'est la troisième école qu'on rénove, puisque on a déjà fait l'école Jean Prouvé, l'école maternelle Jean de la Fontaine. Et là on fait l'école Jean Jaurès, qui fait partie du groupe scolaire Jules Verne. Donc là, c'est un petit peu plus complexe puisqu'on a une annexe plus un bâtiment principal. Donc, et on le fait en site occupé. C'est la particularité. On le fait en site occupé. Donc là, toutes les difficultés. Là. Donc on fait en 2 tranches. Une première tranche, on cantonne tous les enfants sur un même endroit. Et la deuxième tranche, on les déplacera une fois qu'on aura fini la première tranche. Et là, ça va prendre un petit peu plus de temps, je le dis franchement. Les travaux sont démarrés depuis le mois de février. Et donc, ça va prendre au moins 18 mois, 16 à 18 mois. On a prévu, la première tranche devrait se terminer courant octobre. Donc, ça veut dire qu'on pourrait peut-être déplacer les enfants dans la première tranche, mois de novembre, pendant les vacances scolaires de la Toussaint. Si par hasard c'était trop juste, on déplacera à Noël. Mais on ne peut pas déplacer l'ensemble des classes pendant une période de qui n'est pas en, une période de vacances hein, scolaires. Voilà, un petit peu. Donc là, c'est vraiment des gros travaux d'amélioration, un, de qualité thermique, de rénovation de toutes les classes, de rénovation phonique, et puis en même temps de qualité de l'air, puisqu'on va mettre une ventilation double flux avec des contrôleurs de CO2 dans chacune des classes, et ça sera contrôlé classe par classe et ventilé par classe par classe. Voilà un petit peu le projet. Qui est un beau projet, hein. En même temps, on fait attention parce qu'il y a beaucoup de nids d'hirondelles qui sont installés sur ce site. Donc là, il y a une vraie protection. On n'interviendra pas pendant les périodes. Là, en ce moment, on n'intervient pas sur les façades du tout, hein. On ne veut pas, surtout pas déranger les hirondelles. Et puis, je pense que ça devrait terminer, je dis bien, au mois de septembre l'année prochaine, dans le meilleur des cas. Voilà, on a eu une bonne nouvelle aujourd'hui. J'ai eu un petit peu la préfecture aujourd'hui qui m'a annoncé qu'on avait confirmation des subventions du fonds vert. Donc, un beau projet qui démarre, qui est bien démarré, quoi, hein, qui va se terminer, je vous dis, l'année prochaine, au mois de septembre, dans le meilleur des cas. Bon, après, on verra bien. Il peut toujours avoir des impératifs, surtout quand on est en site occupé. Hein, toute la difficulté, là, hein, je le dis franchement. Hein. Et puis après, bah, on enchaînera, naturellement, on continue à travailler sur les infrastructures sportives, hein, puisqu'on avait demandé des subventions pour faire un terrain de futsal extérieur, une tribune pour le club de rugby, et puis l'arrosage automatique des terrains, des deux terrains, foot et rugby. Et donc on a eu les subventions avec l'Agence nationale du sport, la région, le conseil départemental, et donc on vient de lancer les commandes, voilà. Donc on devrait pouvoir réaliser ces travaux pour le mois de septembre. Voilà. À la reprise, normalement, les clubs sportifs devraient être équipés. Voilà, un petit peu l'ensemble des projets de la ville, des travaux en cours même. Hein. Ouais, c'est vraiment le cas.
3: Merci beaucoup, monsieur le maire, pour l'essentiel de ces informations, de ces actualités sur la commune de Dieulouard. Je vous souhaite une très très bonne continuation. Et à très bientôt sur Radioactivité. Au revoir.
4: Merci, et puis à très bientôt, et puis merci à Radioactivité de nous accompagner pendant toutes ces manifestations, enfin ces travaux, mais aussi les prochaines manifestations que vous allez animer, naturellement, et on compte sur vous.
3: Ce sera avec plaisir, merci beaucoup.
4: Au revoir et à bientôt.
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0: On poursuit votre numéro de J'écoute ma ville sur Radioactivité avec le deuxième et dernier sujet à l'ordre du jour. Nous retrouvons tout de suite Vincent et Théo pour le Parlement nancéen du sport.
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2: Franck et Louise, bonjour Louise.
3: Bonjour.
2: Et nous avons le plaisir d'être avec Vincent et Théo. Bonjour à tous les deux.
4: Bonjour.
5: Bonjour.
2: Là, vous faites partie donc du Parlement nancéen du sport. Première question, Louise.
3: Est-ce que vous pouvez du coup nous présenter le Parlement nancéen du sport ?
4: Alors, c'est assez simple dans l'ensemble. On est une association sportive qui ne fait pas de sport. Alors, j'ai dit que c'est assez simple, donc j'ai menti. On regroupe, pour faire simple, les associations sportives nancéennes autour d'un même projet pour essayer de les développer, de les faire grandir ensemble et pour que tout le monde se tire vers le haut.
2: L'association qui existe depuis longtemps ?
5: Alors, elle existe depuis janvier 2023, donc elle est encore assez récente. Et donc aussi, c'est l'occasion pour nous de nous faire connaître.
2: Quelles sont vos missions, alors, concrètement ?
4: Je suis actuellement le seul salarié, Théo, que vous venez d'entendre précédemment, et mon alternant. Donc, on a à peu près toutes les missions qui touchent au développement, à l'aide des assos, que ce soit de notre asso, hein, parce qu'il faut quand même qu'on se développe un peu, ou si les associations sportives ont besoin d'aide sur les subventions, sur la communication. Et on a une mission qui est assez importante et pour laquelle on est ici, et c'est l'équipe des bénévoles.
3: Du coup, pour l'équipe des bénévoles, qu'est-ce que vous recherchez en particulier ?
5: Alors, ce qu'on recherche, du coup, c'est des personnes qui sont motivées par l'envie de faire des actions auprès des clubs sportifs, pour eux-mêmes aussi, afin d'aider le mouvement sportif à Nancy et aux alentours. Et il n'y a pas de profil recherché à ce sujet-là, c'est vraiment tout âge, toute personne, peu importe les motivations, à partir du moment où on a du temps à donner et la volonté aussi de donner de son temps, c'est déjà génial. Ça consiste aussi à participer à l'organisation des événements, de rencontrer aussi des gens, de se faire aussi un réseau, de partager des bons moments et aussi parfois de découvrir des disciplines sportives qu'on n'a pas forcément l'habitude de voir ou de pratiquer. Et donc ça permet aussi à ces gens-là de développer des compétences, donc que ce soit en communication, que ce soit en logistique, que ce soit avec le public, le travail d'équipe et donc toutes ces choses-là.
3: Concrètement, du coup, comment ça se passe pour être bénévole ?
4: Vous avez juste à vous rendre sur notre site internet, donc Parlement nancéien avec IUN, du sport.fr, voilà, tout attaché. Vous aurez normalement la rubrique « Devenir bénévole ». Et à partir de là, vous pourrez juste vous inscrire à une newsletter dans laquelle on vous tiendra au courant de toutes les informations par rapport au bénévolat à Nancy, par rapport à quel événement se passe à telle date.
2: Voilà, parce qu'effectivement, vous avez, on va dire, tous les événements, tous les éléments que les associations recherchent. Et puis là, l'objectif, c'est de mettre en lien avec les futurs bénévoles qui vont vous contacter en fonction peut-être aussi de leurs compétences. Et puis, voilà, vous êtes là pour essayer de trouver au mieux l'offre et la demande, c'est ça ?
5: C'est ça, c'est qu'en fait, on cherche vraiment à faire le lien, du coup, entre le grand public et donc vous qui pouvez écouter aussi, et donc les associations sportives qui, elles, recherchent donc activement des bénévoles pour leurs événements, dû à l'époque un peu compliqué parfois pour elles à ce sujet-là.
2: Devenir bénévole, ça ne veut pas dire s'investir tous les jours, vous voyez ce que je veux dire, 7 jours sur 7, c'est en fonction des dispos de ces personnes-là, c'est bien ça ?
4: Ouais, c'est tout à fait ça. Effectivement, aujourd'hui, en 2026... on se rend bien compte que le bénévolat a pris un peu de plomb dans l'aile. Dû au rythme de vie, dû au temps de travail des gens, aux familles, enfin, il y a plein de choses qui font que le bénévolat a un peu dépéri, ce qui est tout à fait normal, tout à fait compréhensible. Mais on aimerait rappeler aux gens que être bénévole, ça ne veut pas dire s'investir à 100% dans une association, quitte à en faire sa deuxième vie. Non, ils peuvent venir juste pour une mission précise, faite pour un événement précis sur une date, c'est pas grave. L'important, c'est qu'eux, ils trouvent leur compte, que l'événement dans lequel ils participent, ils trouvent aussi son compte. Et le plus important, c'est que tout le monde soit content à la fin. Donc, non, si vous voulez venir pour un jour précis, une date précise ou un fait précis, vous pouvez, ce sera avec plaisir.
5: J'ajouterais aussi que, du coup, si le cœur vous en dit à l'issue de cette expérience-là, après, rien n'empêche, pour le coup, si ça vous a vraiment plu, de pouvoir après contacter le club ou un autre club et de, pourquoi pas, s'investir un peu plus par la suite, si jamais le cœur vous en dit.
3: Pour que ça puisse parler au grand public, quel exemple de mission vous pourriez nous donner ?
4: L'exemple le plus simple, peut-être le plus parlant pour tout le monde, c'est les buvettes. Tout le monde est au courant que, bon, les sportifs, ça boit et ça mange, hein. Il faut nourrir les gaillards. Donc, oui, par exemple, faire une buvette, c'est assez simple. Autre chose à laquelle on ne pense pas forcément, c'est tout ce qui est aide logistique. Exemple banal, hein, semi-marathon de Nancy, tous les ans, à peu près vers mars, il y a toujours besoin de personnes pour faire la signalisation, pour aider à mettre en place. Et c'est des personnes qu'on cherche, que le NAM, donc l'ancien athlétique métropole, pardon, cherche. Et donc voilà, c'est une mission simple, rien de bien complexe. On va pas demander de vous faire de la comptabilité, des trésoriers, des secrétaires. C'est vraiment, on a besoin de quelqu'un pour la buvette. On a besoin de quelqu'un au loto pour faire une animation. On a besoin de quelqu'un pour tenir un stand. Des broutilles qui ont pas l'air compliquées, que beaucoup de gens peuvent faire, qui n'ont pas excessivement de compétences, et pourtant qui enlèvent une belle épine du pied de certaines associations.
2: Ça reste dans la métropole du Grand Nancy, ou quand il y a des clubs, par exemple, de Nancy qui se déplacent, par exemple, à Vittel, il faut aussi voir ça à Vittel, comment ça se passe concrètement, ou ça reste vraiment dans le Grand Nancy, ça se déplace pas plus?
4: Alors, pour l'instant, on essaye de rester dans le Grand Nancy. Après, si un club a besoin, vu que, comme dit précédemment, c'est fait à la carte, je pense qu'on peut adapter les moyens. En théorie, ça reste sur le Grand Nancy.
3: Et du coup, pour avoir plus d'informations, où est-ce qu'on peut vous retrouver ?
5: Alors, pour avoir plus d'informations, si vous voulez nous retrouver, donc, comme Vincent a dit plus tôt, sur notre site internet, donc parlementdenancyindusport.fr, ou alors aussi sur Facebook et Instagram, donc à chaque fois au nom de Parlement d'Anciens-du-Sport, tout attaché. Également sur LinkedIn aussi, qu'on a lancé très récemment pour faire des retours, par exemple, sur les événements sur lesquels on aura participé. Aussi pour mettre en avant ce qu'auront fait les autres clubs. Vous pourrez retrouver pas mal de l'actualité du sport à Nancy.
2: Est-ce que c'est possible de vous appeler ?
4: Oui, on a un numéro de téléphone pour ça. Donc, le téléphone du Parlement d'Anciens du Sport est le 07 62 47 49 46. Donc, n'hésitez pas à nous appeler si vous avez besoin d'informations.
2: Merci beaucoup, Vincent et Théo. Et vive le Parlement d'Anciens du Sport. Merci, au revoir.
5: Merci, au revoir.
4: Merci, au revoir.
3: Au revoir.
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0: Votre rubrique J'écoute ma ville à l'instant sur Radioactivité, 9h50 à l'horloge du 96.5. Restez bien branchés, votre prochain rendez-vous arrive dans 10 minutes avec un petit rappel de votre météo. En attendant, on poursuit avec Oria. Soirée mondaine, c'est tout de suite sur Radioactivité.

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1: Il est l'heure de retrouver votre météo sur Radioactivité. À vous rappeler que nous sommes aujourd'hui le mardi 16 juin, 167e jour de l'année 2026. Le soleil s'est levé ce matin à 5h30 et se couchera tout à l'heure à 21h42. De plus en plus chaud, la matinée se déroulera sous un ciel nuageux et quelques ondées s'évacueront vite par l'est. Une amélioration se dessinera ensuite en journée au retour de belles éclaircies dans l'ensemble. Le vent de sud-ouest soufflera modérément avec une hausse du thermomètre. Il fera très chaud avec un soleil largement dominant ensuite ces prochains jours sous un flux de sud devenant torride. Et côté température pour aujourd'hui, ce matin, nous serons à 17 degrés. Cet après-midi, on atteindra les 30 degrés sur le bassin de Pont-à-Mousson. Petit rappel de votre météo à l'instant sur Radioactivité. Il est 10h, dépassé de 1 minute. On poursuit ensemble en musique et n'oubliez pas, à 10h15, vos pronostics du tiercé, quarté, quinté plus. Allez, en attendant, on repart avec Tame Impala. Dracula, c'est tout de suite sur Radioactivité.

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Il est l'heure de retrouver vos pronostics du tiercé quarté quinté plus. Aujourd'hui, réunion 1 Nantes, course 2, prix du docteur Roger Simon, prix de la Garden Party. Il s'agit d'un terrain plat de distance 1600 mètres avec 16 partants, dont un non partant, le numéro 7. 50 900 euros, handicap divisé, corde à gauche. Et un départ prévu tout à l'heure à 18h40. On commence directement avec les pronostics donnés par l'amateur qui vous propose un quinté en 5 chevaux pour cette course. Notez bien le 4, 3, As, 9 et pour finir le numéro 11. 4, 3, As, 9 et 11. On enchaîne et on termine avec les pronostics donnés par l'homme mystère qui vous propose également un quintet en 5 chevaux pour cette course. Le 3, As, 5, 12 et pour finir le numéro 4. 3, As, 5, 12 et 4. Aujourd'hui pour votre tiercé quarté quinté plus, à vous rappeler qu'il s'agit de réunion 1 Nantes, course 2, prix du docteur Roger Simon, prix de la Garden Party. Il s'agit d'un terrain plat de distance 1600 mètres avec 16 partants, dont un non partant, le numéro 7. 50 900 euros, handicap divisé, corde à gauche. Et un départ prévu tout à l'heure à 18h40. Bonne chance à toutes et à tous.

10h23 à l'horloge de Radioactivité. Restez bien branchés dans quelques minutes. Votre rubrique humour avec un sketch que je vous ferai découvrir ou redécouvrir sur les ondes de Radioactivité. En attendant, on repart en musique, toujours avec le meilleur son. C'est Elena qui nous accompagne avec Tout a changé. Rien n'a changé, c'est tout de suite. 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

0: Blur à l'instant sur Radioactivité avec Boys and Girls, il est 10h32, l'heure de votre rubrique humour. Je vous propose de redécouvrir le sketch d'Alexandre Astier qui s'intitule « La physique quantique ». Je rappelle qu'Alexandre Astier fête en ce jour ses 52 ans. On en profite pour redécouvrir ce sketch qui a 15 ans maintenant. On l'écoute tout de suite ensemble sur Radioactivité.
1: Ah, merci. Merci beaucoup. Bonsoir. Bonsoir. Ah là là, quelle chance. Quelle chance pour la science ce soir de se voir ouvrir les portes d'une salle si prestigieuse. Merci. Merci infiniment. Physique quantique, un bilan mitigé. Alors en effet, la conférence de ce soir va tenter de formuler une synthèse définitive de l'héritage que nous a laissé cette bien ambitieuse théorie quantique. A-t-elle réellement réussi à déchiffrer l'infiniment petit ? Nous a-t-elle donné les clés de l'énigme atomique ? Physique quantique, révolution ou mascarade ? Alors, tiens, ils vous ont mis un...
2: Pardon ?
1: Pardon, vous avez un truc, vous aussi, vous ?
2: Un micro ?
1: Oui.
2: Bah oui.
1: D'accord.
2: Ça va pas ?
1: Non, c'est comme c'est plutôt moi qui... Ça fait rien.
2: Je préférais que je l'enlève.
1: Non, du tout. Voilà, c'est tâché simplement de... Voilà. Alors... Physique quantique, un bilan mitigé. Alors, en deux mots, un bref rappel historique. À la fin du 19e siècle, la nécessité de la théorie quantique naît de l'incapacité admise de la physique dite classique à déchiffrer l'infiniment petit. À l'aide, en tout cas, des outils conférés par l'étude du macroscopique. Alors, c'est alors, effectivement, que l'observation de l'infiniment petit eh bien, confirme son imperméabilité, notamment, effectivement, aux théories de l'électromagnétique, effectivement, les modèles de Maxwell, etc. Et c'est alors que Planck, pour la première fois, émet l'hypothèse de la discontinuité des échanges d'énergie, d'émission et d'absorption, et de leur caractère proportionnel aux fréquences des énergies. Alors, vous avez ici la formulation DE égale NHV, ou DE, les échanges d'énergie, d'émission et d'absorption, N, un entier, H, le fameux quantum d'action, on y reviendra, et V, la fréquence de la lumière. Voilà, pardon mille fois de revenir sur des notions un petit peu élémentaires, ça me semblait quand même intéressant de rappeler quelques notions de base, notamment pour la suite de l'exposé, qui est, vous vous en doutez, nettement plus complexe. Alors...
2: Vous voyez, je me l'étais jamais formulé comme ça.
1: Comment ?
2: Enfin, je le savais, si vous voulez. Mais là, de le voir écrit, j'ai l'impression de le comprendre différemment.
1: Ah oui, mais c'est bien ce qui me semblait.
2: Ah ben, vous aussi, ça vous le fait.
1: Oui, c'est bien ce qui me semblait, on n'aurait pas dû vous donner de micro. C'est ça. C'est ça.
2: Vous préférez que je parle pas ?
1: Voilà, c'est ça, c'est plus simple, parce que j'ai peur qu'après ça... Voilà. Donc, pourquoi la physique moderne a-t-elle toujours échoué dans ses tentatives de description du monde atomique ? Eh bien, tout simplement parce que cette science n'est pas armée pour s'attaquer au monde atomique, dans lequel les objets, on est bien d'accord, n'ont pas de limites, comme dans notre monde rationnel, mais se définissent en ondes propagées dans l'espace. Mademoiselle, s'il vous plaît, nous avons donc là un œuf, vous pouvez le constater de par la densité de sa matière, est limité, il a ses limites, il est contenu dans notre espace. L'œuf, la scène, le pupitre, nous-mêmes. Mademoiselle, s'il vous plaît, venez voir, on improvise. Hein.
2: Moi ?
1: Oui, venez voir deux secondes. Voilà, votre prénom, s'il vous plaît. Pardon ?
2: Stéphanie.
1: Stéphanie, excusez-moi. Stéphanie est limitée. Dans l'espace. Si, dans l'espace, vous êtes limité. Non, mais si, je vous assure, il n'y a pas de bas. Vous êtes limité, vous ne vous propagez pas. Vous ne vous propagez pas. Vous n'êtes pas sans arrêt en train de... Je ne vous ai jamais vu, vous, spécialement. Vous êtes limité. Voilà. Dans l'espace, hein, attention.
2: Et pas dans l'espace.
1: Pas dans l'espace, non. Honnêtement, il n'y a pas de danger. Là, on est... Retournez à votre place, s'il vous plaît. Merci beaucoup. Merci, Virginie.
2: Stéphanie.
1: Alors, cette physique, qu'est-ce qu'elle nous décrit ? Eh bien, elle nous décrit le monde du rationnel, elle nous décrit notre monde de causes et de conséquences. Alors, J'ai eu pendant très longtemps, c'est vrai, une correspondance assidue avec Hubert, hein, Hubert Reeves, et c'est vrai que... Ah, c'est vrai qu'entre scientifiques, eh bien, on se tire la bourre un petit peu, on se teste, on se challenge, c'est vrai. J'ai une vision personnelle de l'espace-temps. C'est vrai, c'est vrai. Alors au début, Hubert Reeves a un petit peu résisté, et puis il a fini par admettre, parce que tout le monde sait, c'est-à-dire qu'effectivement, il y a un problème dans les notions quantiques. Il me l'a dit dans une lettre que je vous ai mise là, pour, simplement pour vous montrer, mademoiselle. Ah, mais non, c'est pas celle-là.
2: Pardon ?
1: Aïe, aïe, aïe, c'est pas celle-là.
2: Mais vous m'avez dit de scanner la lettre d'Hubert Reeves.
1: Oui, mais c'est pas celle-là. Il y en avait une autre.
2: Ah, ouais. Oui, enfin, les autres, elles n'étaient pas tellement plus...
1: Mais il y en avait une qui était un petit peu mieux aussi, quand même. Un petit peu mieux. Aïe, aïe, aïe, aïe, c'est ma faute, je me suis mal exprimé, pardon. Vous n'en avez pas scanné d'autres, de toute façon ?
2: Ah, bah non.
1: D'accord, bon, bah, ça fait rien. On va continuer, par contre, vous pouvez l'enlever, s'il vous plaît, parce que j'ai pas envie que ça... Voilà. Oui. Donc, un monde de cause, un monde de conséquences. L'œuf, conséquence de la poule, conséquence de l'œuf. Quel binôme célèbre, s'il en est, du monde des causes et des conséquences. Eh bien, envisageons ce soir un troisième élément. Le coq, s'il vous plaît. Le coq, à la fois élément capital et secondaire de la relation œuf-poule. Car, secondaire, tout le monde sait pourquoi, primordial, car il faut qu'il féconde l'œuf pour que celui-ci donne naissance à un poussin, etc., et redonner naissance au fil des causes et des conséquences. Et voilà le coq qui représente la question la plus épineuse à laquelle la science a eu à se confronter, une question qui reste encore aujourd'hui sans réponse, mademoiselle, sur le coq, où se trouve la bite ? Alors, on a procédé à un sondage, donc sur 100 physiciens interrogés, enfin, il n'y en avait pas 100, il y en avait...
2: 83.
1: 83, voilà. Donc, pour passer de 100 à 83, nous n'utilisons pas, nous, la règle de 3, la règle civile de 3, parce que, bon, voilà, on utilise une règle un petit peu à nous, qui est la règle de 3 puissance 1 fois 1 sur 3 multiplié par 3. Voilà. On obtient des résultats sensiblement équivalents. Hein. Attention, on est sur quelque chose de très ténu, très ténu. Mais même arrivé de voir des résultats identiques. Voilà. Donc, le résultat... de ce sondage sur un coq où se trouve la bite, donc, allez-y, mademoiselle, 31%, bah, je sais pas, sous les plumes. Alors, un coq étant recouvert à 95% de plumes, la réponse venant d'un scientifique est quand même hautement contestable, vous l'aurez compris. Ensuite, 27% entre les pattes, enfin, il me semble. Alors, là, on a affaire à une réponse qu'on appellera anthropomorphique, c'est-à-dire, dans le doute, le coq doit être à peu près foutu comme nous, ça doit se balader, on ne sait pas, bon... Voilà, c'est une réponse encore hautement merdique de la part de mes confrères. Ensuite, 19%, les coqs n'ont pas de bite, ils ont un cloaque. Ça, ce sont les ornithologues qui ne manquent jamais une occasion de venir faire les cakes avec un terme savant. Voilà. Ensuite, mademoiselle, s'il vous plaît.
2: C'est tout.
1: C'est tout.
2: Oui, mais alors, c'est là qu'on constate que 31, 27 et 19 ne font pas 100.
1: Font pas 100.
2: Donc, nous avons planté la règle de 3.
1: Nous avons planté la règle de 3. Et c'est vous dire à quel point la physique quantique a mystifié la science moderne. Nous ne sommes plus foutus de faire une règle de 3 qui se tienne debout correctement. Voilà, cette conférence touche à sa fin. J'espère qu'elle vous aura servi un petit peu à voir plus clair. Pour ne pas terminer sur une note un peu pessimiste, on va, comme à mon habitude, terminer sur quelques phrases célèbres de nos confrères physiciens qui ont été eux-mêmes très touchés par la théorie quantique. On va commencer par celle de la fameuse phrase de Richard Feynman, s'il vous plaît, mademoiselle. Personne ne comprend vraiment la physique quantique, hein, Richard Feynman. Donc, voilà où on en est, c'est-à-dire que Richard Feynman, fer de lance de la physique quantique dans le monde, personne ne comprend vraiment la physique quantique. Il faut quand même avoir des bollocks pour la sortir sans perdre une dent, celle-là.
0: Alexandre Astier à l'instant sur Radioactivité avec la première partie de son sketch La physique quantique. J'espère qu'il vous a plu. On rappelle qu'il fête son anniversaire en ce 16 juin. Il est né en 1974. Il fête ses 52 ans cette année. Voilà, donc bon anniversaire à lui. Il est 10h41 sur les ondes de Radioactivité. Votre prochain rendez-vous, vous le savez, c'est à 11h avec la suite de la découverte de l'album de la semaine. En attendant, on repart en musique avec Ravine Lenae. Love Me Not, c'est tout de suite.

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0: 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Et maintenant, nous allons retrouver l'album de la semaine sur Radioactivité. Il est actuellement 11h04. Et tout de suite, la piste 4, on rappelle, c'est le nouvel album du collectif métissé Planète Fiesta. Et on va tout de suite écouter la quatrième piste, Sara Palche, Ti Amo.

Et voilà, c'était votre album de la semaine. On rappelle Collectif Métissé, Planète Fiesta. On vient juste d'écouter la quatrième piste, ça rappelle chez Tiamo. Il est actuellement 11h07 sur Radioactivité et vous allez tout de suite écouter une belle chanson de Mike Brandt, Dis-lui.

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Il est l'heure de retrouver vos petites annonces sur Radioactivité. Urgent, une personne qui est à la recherche de deux armoires en bois en bon état et un petit meuble pour la salle de bain d'1m80 sur 80 cm ou 1 mètre. C'est pour une personne âgée avec des faibles revenus et qui a été victime d'une malhonnêteté. Sa maison a été squattée par des voyous durant des années. Si vous voulez rendre service à cette auditrice, n'hésitez pas à la contacter par téléphone au 07 82 27 15 27. 07 82 27 15 27. Et à vous préciser que c'est sur Montauville. 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And I knew you would do something you wanted to do, and I could run a tub full of water and not worry about 11h18 à l'horloge de Radioactivité. Restez bien branchés à 11h45. Un petit rappel de vos pronostics du tiercé, quarté, quinté plus du jour. En attendant, je vous propose de repartir en musique, toujours avec le meilleur son. C'est Vita avec Julien Doré. Viens, on essaye. C'est eux qui nous accompagnent tout de suite sur Radioactivité.

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Il est l'heure de retrouver vos pronostics du tiercé quarté quinté plus. Aujourd'hui, réunion 1 Nantes, course 2, prix du docteur Roger Simon, prix de la Garden Party. Il s'agit d'un terrain plat de distance 1600 mètres avec 16 partants, dont un non partant, le numéro 7. 50 900 euros, handicap divisé, corde à gauche. Et un départ prévu tout à l'heure à 18h40. On commence directement avec les pronostics donnés par l'amateur qui vous propose un quinté en 5 chevaux pour cette course. Notez bien le 4, 3, As, 9 et pour finir le numéro 11. 4, 3, As, 9 et 11. On enchaîne et on termine avec les pronostics donnés par l'homme mystère qui vous propose également un quinté en 5 chevaux pour cette course. Le 3, As, 5, 12 et pour finir le numéro 4. 3, As, 5, 12 et 4. Aujourd'hui pour votre tiercé quarté quinté plus, à vous rappeler qu'il s'agit de réunion 1 Nantes, course 2, prix du docteur Roger Simon, prix de la Garden Party. Il s'agit d'un terrain plat de distance 1600 mètres avec 16 partants, dont un non partant, le numéro 7. 50 900 euros, handicap divisé, corde à gauche. Et un départ prévu tout à l'heure à 18h40. Bonne chance à toutes et à tous. Petit rappel de vos pronostics à l'instant sur Radioactivité, il est 11h51, dans 9 minutes à midi, le retour de vos informations. En attendant, on poursuit avec Ray Charles, Sorry Seems To Be, c'est tout de suite sur Radioactivité.

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2: Il est l'heure de retrouver vos informations sur Radioactivité. On commence comme d'habitude avec les infos à la une de ce jour. Guerre au Moyen-Orient entre Washington et Téhéran. Un accord fragile au contour flou. Si l'annonce d'un protocole d'accord entre les États-Unis et l'Iran a été accueillie avec soulagement, notamment au Liban, le plus difficile reste à faire. Les détails doivent encore être précisés, notamment sur le dossier nucléaire ou encore la navigation dans le détroit d'Ormuz. Diplomatie, le sommet du G7 à l'heure américaine. En ouverture du sommet du G7 à Évian, en Haute-Savoie, Emmanuel Macron s'est entretenu avec le président des États-Unis, dont l'humeur devrait peser sur la réussite du rendez-vous jusqu'à mercredi. Donald Trump a fait comprendre qu'il n'avait pas besoin des Occidentaux pour ouvrir le détroit d'Ormuz. Justice, dans le cadre de l'affaire Liana, les résultats de l'enquête administrative reportés. Les résultats de l'enquête administrative sur d'éventuels dysfonctionnements dans le traitement de plaintes visant Jérôme Barella, suspecté du meurtre de la collégienne Liana, seront dévoilés le 22 juin et non vendredi. Emmanuel Macron a assuré lundi que des moyens supplémentaires pour la justice ou les enquêteurs seraient déployés si nécessaire pour mieux lutter contre les violences sur les enfants. Transport, l'intérêt du chantier de l'A69 renforcé, la raison impérative d'intérêt public majeur qui permet la construction sur l'autoroute A69 et la dérogation à la protection des espèces est justifiée, a défendu lundi le rapporteur public, demandant au Conseil d'État de rejeter les pourvois en cassation des opposants au chantier. La décision mise en délibéré devrait prendre plusieurs semaines. Politique, après les heurts lors du sacre du PSG, un projet de loi en juillet. Après les violences qui ont suivi la victoire du PSG en Ligue des Champions, le gouvernement va présenter en juillet en Conseil des ministres un projet de loi visant à faire assumer directement aux auteurs le coût des dégradations commises dans l'espace public, a annoncé Sébastien Lecornu dimanche. En Norvège, de la prison pour le fils de la princesse héritière. Le fils de Mette Marit, la princesse héritière de Norvège, a été reconnu coupable lundi de 2 des 4 viols dont il était accusé. Marius Borgholby, 29 ans, a été condamné à une peine de 4 ans de prison ferme pour 34 chefs d'accusation. Au Royaume-Uni, les réseaux sociaux bientôt interdits aux moins de 16 ans. Le Premier ministre Keir Starmer a annoncé lundi que le Royaume-Uni va interdire l'accès aux réseaux sociaux aux mineurs de moins de 16 ans, emboîtant le pas à plusieurs pays. Les réseaux sociaux rendent les enfants malheureux, ils facilitent le harcèlement et les abus, a-t-il déclaré, précisant vouloir faire adopter une loi en ce sens avant Noël pour que l'interdiction entre en vigueur au début de l'année prochaine. Société classée sans suite, le site qui compte briser le silence des violences sexuelles. Lancé la semaine dernière, classé sans suite, le site qui recueille des témoignages de victimes de violences sexuelles a déjà reçu plusieurs milliers de récits qui montrent les difficultés pour obtenir justice. Santé, l'illusion verte du sirop de menthe. L'application Yuka alerte sur le bleu brillant, le fameux FCF E133, un colorant artificiel utilisé pour donner sa couleur verte au sirop de menthe. Elle estime que les industriels pourraient se passer de cette substance potentiellement problématique pour la santé des enfants. Météo, pourquoi la nouvelle canicule n'est pas comme celle qu'on a connue en mai dernier? Il va à nouveau faire très chaud à partir de mercredi. Une vague de chaleur est annoncée sur une bonne partie du territoire français. Des températures au-delà des 35 degrés sont prévues avec des probables pointes à 40 degrés dans certaines villes. À la différence des fortes températures du mois de mai qui avaient essentiellement concerné les régions nord-ouest, la canicule se concentrera cette fois sur le centre et l'est de la France. Dans un premier temps, le baril centre sera surtout en Auvergne-Rhône-Alpes, Bourgogne-Franche-Comté, Centre-Val-de-Loire, Limousin, Île-de-France et Champagne-Ardennes. Numérique, nos clics sont nos emplois à l'occasion de la 10e édition de Vivatech qui se tient du 17 au 20 juin à Paris. Le président fondateur des solutions digitales françaises, traitement de texte, système de visio et messagerie Linagora, Alexandre Zapolski, revient sur les enjeux de la souveraineté numérique. C'est avant tout une question d'emploi. finance une alerte sur l'influence des fonds d'investissement en France. La rapporteure de la commission d'enquête parlementaire sur les fonds spéculatifs, la députée de la France Insoumise Aurélie Trouvé, qui publie ses conclusions lundi, a dénoncé la place systémique de fonds d'investissement prédateurs de l'économie française. D'un côté, il y a des politiques qui favorisent très fortement les fonds d'investissement, avec notamment des avantages fiscaux, et de l'autre, une absence quasi totale de règles ou de contrôle de pratiques prédatrices, a-t-elle déploré. Entreprise, Saint-Gobain va céder certaines de ses activités en Scandinavie. Le groupe français spécialiste des matériaux de construction, Saint-Gobain, a annoncé lundi la signature d'un accord définitif pour la vente au groupe finlandais Kesko de ses activités de distribution de matériel de plomberie, d'équipement sanitaire et de chauffage en Suède, Norvège et au Danemark pour 1,5 milliard d'euros. Ces activités, principalement sous la marque Dahl, ont dégagé un chiffre d'affaires d'environ 2 milliards d'euros en 2025, avec 2700 employés et 190 points de vente. La transaction devrait être finalisée d'ici début 2027. Transport, une seconde ligne d'assemblage A320 inaugurée à Toulouse. L'avionneur européen Airbus a inauguré lundi sur son site toulousain une seconde ligne d'assemblage pour l'A320. Sa famille d'appareils l'a mieux vendue, un jalon décisif qui doit l'aider à honorer les commandes et à tendre vers son objectif de production de 75 avions par mois fin 2027. Cette deuxième infrastructure à Toulouse porte à 10 le nombre total de lignes d'assemblage de l'A320. Avec les 8 autres répartis entre Hambourg en Allemagne, Mobile États-Unis et Tianjin en Chine. Logement, les assureurs présents partout malgré des tensions. Les assureurs continuent d'assurer les Français partout, même dans les zones les plus exposées aux catastrophes naturelles, mais avec des tensions notamment dans les territoires ultramarins, selon le rapport de l'Observatoire de l'assurabilité par la Caisse centrale de réassurance, la CCR, publié lundi. D'après le document, 97,7% des quelques 35 000 communes ne présentent pas de difficultés d'accès à l'assurance habitation, mais dans 903 communes, la présence de compagnies d'assurance est plus rare. Voilà pour l'essentiel de vos informations. La une à l'instant sur Radioactivité. Restez bien branchés d'ici quelques minutes. Vos informations régionales et locales, ça arrive juste après Eddy de Préto avec Love and Tendresse.

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1: On poursuit vos informations sur Radioactivité avec les informations régionales. Bois de haies, massif forestier de haies, l'ONF façonne la forêt de demain. Très impactée par la tempête de 1999, les forêts publiques de Meurthe-et-Moselle comptent des milliers d'hectares qui se sont régénérés naturellement après leur destruction. L'ONF mène aujourd'hui un important chantier de gestion des peuplements afin d'obtenir des forêts plus résilientes face aux aléas climatiques. À Nancy, la mort de Liana, besoin d'effectifs et de matériel qui fonctionne. Après le meurtre dans le Gers de la petite Liana, 11 ans, dont le suspect était déjà mis en cause dans des affaires d'atteinte sexuelle sur des mineurs, ministres de la Justice et de l'Intérieur ont demandé à un inventaire national des procédures similaires en cours. Pour le syndicat de police Unité de Meurthe-et-Moselle, ce drame remet en lumière le manque cruel de moyens et la crise de la filière investigation. À Nancy, bac top départ, la philosophie, on devrait en faire dès la primaire. Le baccalauréat, c'est parti. L'épreuve de philosophie ouvre cette séquence qui se prolongera jusqu'au grand oral prévu entre le 22 juin et le 1er juillet. Instant et morceaux choisis devant les grilles du lycée Henri Poincaré à la sortie de l'épreuve. En Lorraine, moisson, un début de campagne qui souffle le chaud et le froid. La précocité de la récolte des orges d'hiver n'augure en rien de la suite de la campagne des moissons. Mais plus encore que le yo-yo météo, la conjoncture internationale plombe l'horizon d'une paysannerie ballottée entre espoir et découragement. À Eutting, une solution sans eau ni électricité pour refroidir les serveurs en surchauffe. Avec le boom de l'intelligence artificielle, les data centers consomment toujours plus d'électricité. L'entrepreneur mosellan Marc Feld, basé à Eutting, vient de breveter une solution de refroidissement qui permettrait de réduire la facture d'électricité. Une levée de fonds est prévue en septembre. À Metz, Finance, Alpha Yoda peut quantifier les conséquences d'un scandale. Créée en août 2025, la start-up Alpha Yoda a développé depuis son siège de Metz la première technologie au monde capable d'anticiper le risque de réputation. L'impact financier d'un scandale environnemental, juridique ou sociétal qui viendrait percuter une multinationale ou une PME. Et ce n'est pas rien car selon l'université Harvard, la valeur d'une entreprise provient à 25% de sa réputation. En Moselle, Italie, Mathis Duchon, enfant de Saulnie, perd la vie après l'ascension du Mont Cervin. Le dernier week-end a été dramatique dans les Alpes où les plus hauts sommets d'Europe ont fait 7 victimes. Parmi elles, un Mosellan, Mathis Duchon, un enfant de Saulnie engagé dans les chasseurs alpins d'Annecy, redescendait le Mont Cervin lorsqu'il a chuté. Une disparition qui laisse une famille dévastée et un village sous le choc. Dans les Vosges, un homme décède dans un choc frontal avec un poids lourd. Un automobiliste de 57 ans a perdu la vie lundi dans un choc frontal avec un poids lourd à Granges au Monzé, au lieu dit Les Yvelines, dans les Vosges. Dans les Vosges toujours, à Plombières, l'enveloppe de 7 millions d'euros de l'État ouvre le champ des possibles. L'espace Berlioz, l'église, le 5 Place Napoléon et bien sûr les thermes. La ville de Plombières-les-Bains est bénéficiaire d'une enveloppe de 7 millions d'euros de l'État. Certains projets se concrétisent, d'autres sont en cours de réflexion. On enchaîne avec vos informations locales sur Radioactivité à Pont-à-Mousson. Les riverains toujours sans nouvelles de la réhabilitation de la rue Favier. Circulation, stationnement, accès au commerce. La prochaine réhabilitation de la rue Favier soulève de nombreuses questions. Problèmes, habitants et professionnels attendent toujours des précisions sur un chantier annoncé depuis plusieurs semaines. À Pont-à-Mousson toujours, le CFA-BTP remporte le premier prix du concours de la Résistance. Lors d'une réception à l'hôtel de ville de Nancy, le CFA-BTP de Pont-à-Mousson a reçu le premier prix collectif lors du concours national de la Résistance et de la Déportation. Il récompense la création d'une statue rappelant les horreurs de la Shoah. À Dieulouard, Diana Pembe sera la nouvelle directrice de l'école aux Moines. Diana Pembe prendra la direction de l'école maternelle aux Moines de Dieulouard le 1er septembre en remplacement de Delphine Fèvre. Agronome de formation, ancienne manageuse reconvertie en enseignante, elle entend poursuivre la pédagogie avec la classe dehors. Du côté de Pagny-sur-Moselle, la fête foraine, monde magique et sophrologie au centre de loisirs. 13 animateurs accueilleront les enfants au centre de loisirs des petits soleils pour l'été. Au programme Olympiade, sortie et en nouveauté, une semaine bien-être pour apprendre à prendre soin de soi et des autres. À la Nevelotte, après plus de 30 ans, le foyer rural toujours aussi dynamique avec 181 adhérents et plus de 400 rendez-vous organisés dans l'année. Le foyer rural clôt une saison record. L'association portée par ses bénévoles prépare déjà la rentrée avec de nouvelles activités et une séance d'inscription prévue fin août. À Liverdun, porte ouverte réussie pour le club de tir local. La compagnie Liverdunoise de tir sportif a organisé sa journée porte ouverte pour faire découvrir ses disciplines, ses règles de sécurité et les valeurs de respect portées par ses 390 adhérents. On part cette fois-ci du côté de Toul. Trois raisons d'aller à l'Arsenal voir le grand spectacle sur Simone Veil. Les 30 juin, 1er et 2 juillet, près de 200 artistes, collégiens de Toul, Froire, choristes de Villers et bien plus, investissent l'Arsenal pour un spectacle musical consacré à la vie de Simone Veil, de la déportation à son entrée au Panthéon. Marie-Aline Lebrave, directrice du show, donne trois raisons d'y aller. De retour à Nancy, le match France-Sénégal. Où regarder le premier match des Bleus? Ce mardi à 21h, l'équipe de France rencontre le Sénégal pour son entrée dans la Coupe du Monde 2026. Ce match qui se déroulera au MetLife Stadium à New York sera retransmis dans de nombreux bars nancéens. L'idée sortie pour aujourd'hui, c'est à Nonsard-la-Marche, en Meuse. Nouvelle saison au lac de Madine, sous le signe de l'inclusivité et l'accessibilité. C'est l'un des hauts lieux du tourisme en Meuse. Le lac de Madine se lance dans l'été avec une programmation riche d'activités et de spectacles. La nouvelle saison s'aborde dans une volonté d'ouvrir le site au plus grand nombre en modernisant les infrastructures. Voilà, c'est la fin de votre matinale sur Radioactivité. J'espère que vous avez passé un bon moment avec nous sur le 96.5. Cet après-midi, vous retrouverez bien sûr Bulle de 14h à 18h. Et sinon, on se retrouve demain matin à 8h avec Franck. Bon après-midi et bonne soirée à toutes et à tous. À demain.

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0: Bienvenue à vous tous sur le 96.5. Contente de vous retrouver, chers auditeurs, avec un temps plutôt lourd, très lourd. À un moment donné, on a cru qu'il allait pleuvoir. Il a plu un petit peu, mais c'était que des petites gouttes, pour nous prévenir que la pluie était là et qu'elle nous guettait incessamment sous peu. Peut-être pas. On est peut-être passé entre les mailles du filet. J'espère que vous allez très très bien et que vous avez passé une belle matinée en compagnie de toute l'équipe de Radioactivité. Nous, on est là, eh bien, comme d'habitude, toujours dans la joie et la bonne humeur. Bon anniversaire à tous ceux qui le fêtent en ce 16 juin. À mes côtés, bien sûr, toujours mon fidèle stagiaire Evan. Comment
1: Bonjour.
0: Vas-tu, Evan?
1: Ça va très bien. Bonjour à tous et à tous.
0: Voilà, tu as bien mangé?
1: Oui, j'ai bien mangé, oui.
0: Oui, j'ai vu que tu avais mis un t-shirt bien spécifique aujourd'hui.
1: Alors, oui.
0: Cabo Verde, ça rigole pas?
1: Ah bah non.
0: Cap Vert, il a déjà joué, c'est fini.
1: Ils ont joué hier soir.
0: Ah, voilà, ouais. C'était hier soir. Ah, ouais. T'as même le t-shirt où c'est marqué Cabo Verde.
1: Bah oui, c'est le maillot officiel de l'année dernière.
0: Oui, tu les as tous?
1: Non.
0: On sait jamais, hein. Ça peut le faire aussi. Hein. Voilà, donc nous allons souhaiter, comme je vous l'ai dit, un bon anniversaire à tous ceux qui le fêtent en ce 16 juin. Et nous fêtons aujourd'hui les Jean-François, les Régis, les Auréliens et les Ferriol. Je ne connais pas trop ce prénom. Ferriol, peut-être un ancien prénom.
1: Ferriol, peut-être,
0: oui. Tu connais? T'as déjà entendu?
1: Ça me dit rien.
0: Moi non plus. Et les prénoms bretons, Similian. Voilà, donc c'est original, 6 millions. Donc, est-ce que tu connais René Dumas, Domal?
1: Ça ne me dit pas grand-chose comme
0: mais,
1: ça.
0: Mais il a fait une citation.
1: Oui.
0: Alors, on peut l'entendre?
1: Alors, l'homme ne peut pas vivre sans feu et l'on ne fait pas de feu sans brûler quelque chose.
0: Ça, c'est sûr. Vérité de la palisse. Le petit dicton du jour, Evan.
1: Plus de Saint-Aurélien va durer jusqu'à la fin.
0: Bon, c'est bien parce qu'il n'a pas trop plu, c'est juste des petites gouttes de rien du tout.
1: Oui.
0: Donc j'espère que ça va aussi durer jusqu'à la fin, ces petites gouttes. Et le proverbe du jour.
1: Fumer, pluie et femme sans raison chasse l'homme de sa maison.
0: Ah oui, oui, la fumée, oui, ça chasse l'homme de sa maison. Ça, c'est sûr, mais il y a une raison, c'est quand il y a le feu. La pluie aussi, hein, elle chasse l'homme de sa maison, mais on y revient très vite parce que quand il pleut très fort, on reste pas longtemps à l'extérieur et la femme, sans raison, ça m'étonnerait si elle chasse un homme de sa maison, ça ne m'étonnerait qu'il n'y ait pas une raison bien valable. Allez, nous on continue en musique et puis on écoute Jeanne Masse et préparez-vous pour faire un point important sur les matchs d'hier, bien sûr la Coupe du Monde, on n'oublie pas, avec Evan dans quelques instants, le temps d'écouter Jeanne Masse. Sauvez-moi.

0: Jeanne Masse sur Radioactivité, sauvez-moi. Oui, on va la sauver, on va la sauver. On va sauver déjà le foot. On va donc poursuivre nos explications sérieuses de ce qui s'est passé hier. Et Evan est là à mes côtés, justement pour vous informer des tournants importants de la Coupe du Monde 2026. On t'écoute, Evan.
1: Alors, beaucoup de surprises, beaucoup de résultats un peu chocs aujourd'hui, mais que des matchs nuls. C'est ça qui est assez surprenant. Il n'y a pas de victoire choc, mais il y a des matchs nuls un peu chocs. On commence tout de suite avec la Belgique face à l'Égypte. On sait les Belges top 10 du classement FIFA qui voulaient vraiment être dans la continuité dans cette Coupe du Monde, toujours dans cet objectif depuis 2018, tout le temps de bien jouer avec une génération qui se renouvelle, des nouveaux joueurs. On pense notamment à Jérémy Doku de Manchester City, un dribbleur très rapide et complètement, presque complètement fou dans certaines de ses incursions parfois. Et avec de l'expérience, bien sûr, on parle de Romelu Lukaku qui n'a presque pas joué. Je ne sais même pas s'il a fait 90 minutes cette saison en club, mais il est là avec la sélection, pas pour jouer 90 minutes, parce que même lui et même le sélectionneur Rudy Garcia disent qu'il n'a pas les jambes. C'est uniquement pour le faire rentrer et pour qu'il ait ce facteur vraiment de leader dans le vestiaire et dans les têtes. Mm-hmm. Parce qu'il y a beaucoup d'expérience. Oui. Voilà. Et ils ont rencontré l'Égypte, très belle équipe égyptienne, une des meilleures équipes d'Afrique. On les sentait un petit peu dans le mal à la dernière Coupe d'Afrique des Nations, mais ça reste quand même une très très belle équipe. On l'a vu lors des matchs amicaux, il y a quelques mois, ils avaient fait un très bon match nul 0-0 face à l'Espagne. Et lors de la dernière trêve, il y a deux semaines à peu près, ils ont mis 1-0 à la Russie et ils ont perdu de justesse 2-1 face au Brésil. Et ce match a tenu toutes ses promesses entre deux équipes outsiders, avec l'Égypte déjà qui a ouvert le score. Énorme surprise avec une très très grosse possession. On sait, c'est la dernière Coupe du Monde de joueurs comme Mohamed Salah, la légende de Liverpool, et c'est surtout le vivier national du championnat égyptien, parce que le championnat égyptien, c'est vrai qu'ils font jouer beaucoup de joueurs issus du championnat local, notamment des deux clubs légendaires, le Zamalek et Al Ahly, qui sont vraiment des clubs phares en Afrique. Et c'est ces joueurs qui ont été représentés, avec notamment Emam Achour qui a marqué dès la 20e minute, passe décisive de Mohamed Salah. C'était une superbe frappe en dehors extérieur de la surface, à ras de terre comme ça. Voilà. Et les Égyptiens continuaient de pousser continuellement au cours de la première, aussi un petit peu de la seconde période. Mais sur beaucoup de ces balles, il y a eu un très bon gardien belge, mais c'est bien sûr Thibaut Courtois, qui est encore considéré comme beaucoup le gardien du Real comme le meilleur du monde à son poste. Les Belges étaient dans le mal dans ce match. Ils avaient beaucoup de mal à continuer. Et puis là, à la 65e minute, voire la 66e, je ne sais plus trop, c'est vraiment l'entrée de Lukaku, Romelu Lukaku, dont je viens de mentionner le nom, qui est le joueur légendaire, je crois, peut-être plus sélection, le plus de buts dans la sélection belge, qui est toujours là, toujours présent, et qui rentre vraiment pour apporter ce sang frais, et c'est surtout cette expérience face au but qui lui tient bien. Et c'est fou parce que même pas 30 secondes après son entrée en jeu, incursion de la Belgique, centre, but. On a tous pensé que c'était lui qui a mis le but en plus, mais en fait, ce qu'il a bien fait, c'est qu'il a mis tellement la pression sur le but adverse que c'était un joueur égyptien qui le marquait, qui a dû mettre le but contre son camp, parce que Lukaku a tout simplement fait un pressing remarquable, et donc ça se finit comme ça. Très beau match, un partout entre deux équipes qui promettent beaucoup. La Belgique peut paraître quand même un peu décevante sur ce match, tandis que l'Égypte se languit de cette très très belle prestation. Mm-hmm. On continue avec Arabie Saoudite Uruguay, les Uruguayens qui ont eu des problèmes, beaucoup de problèmes d'avion à cause de problèmes administratifs. Ça leur a pas mis dans les meilleures disposition pour ce match, et ça se confirme avec les avec une ouverture du score à la fin de la première période pour les Saoudiens par Abdoulelah Al-Amri, un très très bon joueur, voilà, qui a éclaté de sa classe au niveau mondial. L'Uruguay à la 80e minute, du coup très très tard dans le match, ils ont vraiment poussé pour mettre ce but, mais ils l'ont mis avec Aroro, le joueur du Sporting du Portugal. Ça finit sur un match un partout, mais il faut surtout souligner la performance incroyable du gardien saoudien Al-Owais. Et alors, il a pris un but certes, mais tout comme son homologue qatari qu'on a présenté hier, me semble.
0: Oui, c'est ça.
1: Il a fait un superbe match, des parades exceptionnelles. Il en a juste laissé passer une, mais toutes les autres, vous recommande vraiment de regarder son match à ce gardien. Il a été vraiment très bon sur ce match. Un très grand cru de la part de ce joueur. Mm-hmm. Et il y a aussi le match Iran-Nouvelle-Zélande dans la nuit qui s'est joué, je crois, vers 3h du matin. Alors, c'est deux équipes outsiders complets, hein, des équipes qu'on n'attend pas vraiment. C'est le même groupe que l'Égypte et la Belgique. Et on se dit quand même, ah, ça va pas être un match assez impressionnant. Et ben non, 2-2, 4 buts, incroyables. Les Néo-Zélandais qui sont, je rappelle, l'équipe la moins bien classée de cette Coupe du Monde. Ils sont derrière Haïti, ils sont derrière Curaçao. C'est vraiment les moins bien classés. Ils sont peut-être 86e, je crois, mais ils s'en sortent très très bien avec une magnifique performance face à l'Iran. On a parlé de cette équipe néo-zélandaise, malgré la défaite en amicale face à l'Angleterre, un petit but à zéro, ils ont montré de très belles choses quand même, et ça s'est confirmé avec une réussite face au but, 2 buts face à l'Iran. C'est pas rien, on sait que c'est un groupe très regroupé, l'Iran, très mobilisé, les Iraniens qui ont bien joué aussi avec Mohebi et Rezaian qui ont marqué les buts. Et il y a surtout des très grandes performances de la star, bien sûr, Chris Wood, doublé de passe décisive pour les Néo-Zélandais, et des Elliot Just qui a repris parfaitement ses bons de Chris Wood pour marquer ses 2 buts. Et donc on est sur ce groupe, sur une égalité totale de points, un point entre les 4 équipes, et c'est également le cas pour la performance du jour, et c'est bien sûr les Capverdiens. Je pense que vous l'avez vu, si vous ne l'avez pas vu, allez le voir, bien sûr. Et les Capverdiens face à l'Espagne, les Espagnols favoris de cette Coupe du Monde, bien sûr, avec l'équipe de France, mais quand on se dit qu'ils, quand même, ils ont gagné l'Euro, à un moment donné, la Ligue des Nations, on se souvient, le match fou 5-4 face à la France, qu'ils ont gagné, à un moment, ils nous mettaient 5-1 quand même, hein, et c'est contre nous, hein, l'équipe de France,
0: ouais, bah oui.
1: Et on est censé les deuxièmes favoris, et on se dit, ah, contre le Cap-Vert 67e au classement FIFA, ça paye pas de mine. Ils étaient absents de la dernière Coupe d'Afrique des Nations, mais ils sont tout de même qualifiés à la Coupe du Monde, notamment devant le Cameroun, ce qui n'est pas rien quand même. Ils ont vraiment pris leur chance à fond. On sent quand même que c'est une équipe un peu plus expérimentée que Curaçao, notamment au niveau des compétitions internationales et du niveau de jeu et du groupe qui est vraiment soudé pour le coup, le groupe capverdien qui ne s'est pas désolidarisé, qui a offert une prestation défensive totalement folle. Voilà, l'Espagne qui a eu 75% de la possession, on se dit quand même ils vont marquer un but à un moment donné, et non, le Cap-Vert qui a mis un front incroyable. Alors il y a beaucoup de gens qui se plaignent un petit peu, c'est vrai, il n'y a pas eu beaucoup d'occasions de la part du Cap-Vert, du coup ils se sont dit, ouais, ils mettent le bus. Écoutez, quand vous avez des joueurs de deuxième division portugaise face aux meilleurs joueurs du monde, qu'est-ce que vous voulez faire? Vous voulez faire comme Curaçao? Tout est à leur honneur, bien sûr. Je suis très grand fan des Curaciens. Ils ont essayé d'aller de l'avant. Ils se sont pris 7-1 face à l'Allemagne. Le Cap-Vert, on sent qu'ils veulent faire quelque chose pour cette Coupe du Monde, pour la première Coupe du Monde de leur histoire. On le rappelle.
0: Non, ouais, c'est impressionnant, hein.
1: Et là, ils ont fait cette performance complètement folle. On rappelle le score 0-0.
0: C'est bluffant, hein.
1: Un score nul et vierge.
0: C'est incroyable.
1: Et c'est surprenant, cette entrée en gamme. Après, on peut se dire quand même que l'Espagne n'a pas directement aligné ses meilleurs joueurs, qui sont bien sûr les ailiers Nico Williams de l'Athletic Club de Bilbao et bien sûr Lamine Yamal, le jeune crack du FC Barcelone. C'est des très grands joueurs, mais qui sont quand même rentrés. Et c'est ça m'a un petit peu surpris parce que je me suis dit que le sélectionneur Luis de la Fuente, le sélectionneur espagnol, il allait les ménager parce que les deux sortent de blessures. Donc je me suis dit, ils vont pas jouer ce match. Ce serait
0: une erreur.
1: Et ce serait très dangereux pour leur intégrité physique. Mmh. Et les Capverdiens ont tellement tenu la dragée haute face aux Espagnols que de la Fuente, il a quand même décidé de les faire rentrer malgré ce risque lié à leur santé, à leur physique également. Et ça n'a rien donné. Et on souligne bien sûr la performance incroyable de la défense. Voilà, Adine Borges, Sini Cabral, pour ne citer que. Mais surtout, avec une note de 9,8 sur Foot Mercato, le gardien Vojinha. Le gardien de 40 ans qui a fait des parades exceptionnelles, qui a été solide tout au long du match. Incroyable. Et 40 ans, il joue en deuxième division portugaise. C'est vraiment incroyable. Et les gens ont regardé sa valeur marchande, c'est rigolo, parce qu'il vaut 50 000 euros. Et il y a un Espagnol, je crois, qui a fait une blague sur ça. Il s'est dit, ouais, le gardien qui nous a mis la misère, il vaut moins cher qu'un Renault Kangoo. Et voilà.
0: Oui, sacrée comparaison.
1: C'est des performances incroyables, des joueurs qu'on découvre. Vojinha, on a un petit peu découvert à l'occasion des précédentes Coupes d'Afrique des Nations, des qualifications à la Coupe du Monde, mais vraiment cette Coupe du Monde, cette phase finale, on a vraiment découvert un joueur et un gardien exceptionnel. Et c'est vraiment une Coupe du Monde des gardiens, j'ai l'impression, un petit peu pour la dernière de Guillermo Ochoa, ce gardien mexicain qui réapparaît tous les 4 ans aux yeux du monde entier pour jouer cette Coupe du Monde. Ça va être sa dernière malheureusement, parce qu'il a 40 ans passé, il ne va pas en faire une autre. Il est d'ailleurs troisième gardien au Mexique, donc je pense que si le Mexique va gagner son deuxième match, ils vont être qualifiés d'office, qu'on soit bien d'accord. Et peut-être qu'au troisième match, on pourra le voir. Alors peut-être une petite victoire du Mexique face à la Corée du Sud, ça serait bien. Bon, même si j'aime beaucoup les Sud-Coréens, et pour qu'on le voit une dernière fois, Memo Ochoa. Et on a l'impression que pour leur rendre hommage, il y a les gardiens de ces petites sélections qui sont devenus complètement fous, complètement déchaînés. On pense à Vojinha, on pense au gardien à Mahmoud du Qatar, le Qatari d'origine palestinienne, au gardien de l'Arabie Saoudite qu'on vient juste de présenter. Le gardien de l'Égypte était pas mal, mais c'était pas l'homme du match forcément, vu que l'équipe en général a fait une très grosse prestation. Et voilà, c'est incroyable. On pense à des joueurs qui ont des histoires complètement folles dans cette équipe du Cap-Vert. Il y a notamment un joueur qui je sais pas s'il a été titulaire forcément. C'est Kelvin Pires. C'est un défenseur qui a été contacté sur LinkedIn pour jouer à la Coupe du Monde.
0: Ah non, mais voilà. Il ne faut pas entendre.
1: Et en fait, incroyable. Le truc, c'est que la Fédération du Cap-Vert a envoyé sa demande sur LinkedIn, mais en portugais, ce qui fait que le joueur, qui n'est pas forcément lusophone, oui, a ignoré la demande en première instance.
0: Ah oui.
1: Et du coup, quelques mois plus tard, le Cap-Vert est revenu pour lui demander cette fois en anglais. Et c'est là où il a accepté.
0: C'est incroyable.
1: Une histoire complètement folle.
0: Ah ouais, c'est,
1: comme des
0: c'est insolite,
1: histoires.
0: Ça. Oui.
1: Et voilà, j'aimerais.
0: C'est original.
1: Oui. J'aimerais revenir également sur l'actualité de la Tunisie. On sait, c'est une équipe qui a perdu 5-1 son premier match face à la Suède. Mm-hmm. Il y a eu beaucoup de. Il y a eu beaucoup de problèmes dans la gestion en fait des joueurs par le sélectionneur et par le staff. On a notamment Romain Molina qui en parle avec un ton un peu ironique. Bravo à la fédération tunisienne d'avoir humilié sa nation à cause de son clientélisme et ses intérêts politiques et en composé cette sélection, parce que malheureusement avec la génération qu'ils ont, voilà, il y a encore beaucoup trop de clientélisme politique. Comme il le dit si bien ce journaliste sportif, ces problèmes sont bien plus profonds, notamment dans le championnat, de l'état des pelouses à l'arbitrage, en passant par la formation globale des entraîneurs et joueurs. Cette énorme claque contre la Suède symbolise une chose: l'équipe nationale doit récompenser les meilleurs sur le terrain et dans le staff, et non répondre à des logiques électorales ou de copinage. Mm-hmm. Et voilà, on revient c'est ça qui a provoqué la démission, enfin pas la démission, le licenciement direct du sélectionneur en pleine Coupe du Monde, du sélectionneur Lamouchi, Samir Lamouchi, de la Tunisie. Tunisie. Il est directement parti, limogé, en pleine Coupe du Monde. Il leur reste deux matchs à jouer, les Tunisiens. On leur souhaite bien du courage.
0: Ah oui.
1: Et d'ailleurs, on connaît le nom de son remplaçant maintenant, c'est Hervé Renard. L'entraîneur français qui a notamment coaché les féminines, l'équipe de France féminine, et aussi les l'Arabie Saoudite au cours de la Coupe du Monde 2022. Ils ont remporté 2-1 le match face à l'Argentine. C'est également un amoureux du football africain, ce Hervé Renard. On se rappelle, on se remémore, pour ceux qui aiment les exploits incroyables, la Coupe d'Afrique des Nations remportée par la Zambie en 2012. On s'y attendait pas du tout à la Zambie, qui a une performance comme ça, et pourtant ils l'ont fait, et c'était Hervé Renard sur le banc. Alors est-ce que c'est un peu trop tard pour reprendre ce poste? Je pense qu'il va lui falloir un peu plus que deux matchs en Amérique pour vraiment confirmer son style de jeu. Il faut vraiment que les ingérences politiques cessent, parce que Hervé Renard, je pense qu'il va pas du tout aimer ça. Il est pas du tout pour ça. On pense avec au mot de Matteo Trabelsi, qui est collègue de Romain Molina, deux journalistes d'investigation sportive. Donc c'est des journalistes vraiment qui s'intéressent au football, et pas seulement à faire du sensationnalisme, mais vraiment à expliquer pourquoi, par exemple, la Tunisie ne va pas bien. Et il a dit, avec Romain Molina, on avait évoqué le comportement de Lamouchi, donc l'ancien sélectionneur, dans le vestiaire, et sa faible capacité à mobiliser. C'est ça qui a joué. Et on nous a accusé, voilà, par notamment les instances tunisiennes, de mentir pour déstabiliser le groupe. Résultat, viré après le premier match de poule. Bravo, coach. Ça doit être la faute des journalistes, dit-il. Et voilà, on souhaite le meilleur quand même. C'est assez terrible pour cette très belle génération tunisienne, des joueurs comme Ismaël Garbi, comme Hannibal Mejbri, etc., etc., Skiri aussi, Ezabdé. Et on espère que même si avec le très très très court instant qu'il aura, Hervé Renard pourra redresser cette équipe, ce serait bien.
0: Oui, ce serait bien. C'est vrai que les ingérences politiques ne devraient pas rentrer en jeu dans le sport, ça c'est vrai.
1: Et c'est uniquement pour des questions, encore une fois, d'élection à la tête de la Fédération de football tunisienne. Ça n'a rien à voir avec le sportif.
0: Mm-hmm. C'est vrai.
1: Alors, les matchs de ce soir, bien sûr, l'entrée en jeu, comme on ne peut pas le mentionner, de la France face à une très très belle équipe du Sénégal. Un match extrêmement serré, un match extrêmement disputé.
0: Oui.
1: Ça promet, ça à 21h. Et faudra être à fond derrière les Bleus, parce que le Sénégal, vraiment, c'est une équipe qui joue.
0: Moi, je vais te dire, entre les deux, mon cœur balance, honnêtement.
1: Ils sont vraiment très très forts, les deux.
0: Oui.
1: À minuit, l'autre match de notre groupe, c'est Irak-Norvège. Alors là, attention aux Norvégiens, on espère qu'ils se sont acclimatés au climat américain, parce qu'on a vu des images, notamment au tout début de leur préparation, où ils ont fini l'entraînement, ils étaient tous torse nus. Ils n'en pouvaient plus, les joueurs norvégiens. Peut-être c'est l'occasion de l'Irak, qui a accroché l'Espagne en amical il y a deux semaines, de créer un exploit pour sa première Coupe du Monde depuis 1986.
0: Ouh là là, effectivement.
1: Et pendant la nuit et jusqu'au matin, 3h du matin, Argentine-Algérie. Énorme match, bien sûr. Les Argentins, voilà, qui sont forts de la dernière Coupe du Monde, leur excellente Copa América aussi, et de leur préparation très très bonne. C'est la première équipe actuellement au classement FIFA, notamment due aux contre-performances de la France et de l'Espagne. Et ça promet vraiment. Les Algériens, on sait très bien aussi les performances qu'ils ont fait au cours de ces ces derniers matchs de préparation. On se rappelle la victoire face aux Pays-Bas 1-0 avec Hedj Moussa. Il y a 4-0 face à la Bolivie, très très beau match aussi. Ça va être un match disputé, et franchement, peut-être une belle surprise des Algériens, ce sera tout à leur honneur. Et l'autre match de leur groupe, aux Algériens, aux Argentins, c'est Autriche-Jordanie, la grande inconnue, à 6h du matin, au petit réveil par exemple. Voilà, l'Autriche, qui est une nation européenne très très bien mobilisée, qui reste constamment intéressante, et la Jordanie qui s'est hissée dernièrement comme une très grande équipe du continent asiatique. Je crois qu'ils ont fait finale de la Coupe d'Asie en 2023, si je ne me trompe pas. Donc c'est des belles performances quand même. Alors on les attend, on sait qu'ils ont une préparation un peu compliquée, notamment à 4-1, pas forcément mérité, une défaite face à la Suisse. 4-1, c'était en Suisse ce qui a pu jouer, et je crois qu'il y a eu deux ou trois buts pour les Suisses qui étaient sur pénalty aussi. Mm-hmm. Et bon, oui, les Suisses pénalty, il y a eu la Coupe du Monde aussi, mais oui, surtout le Qatar qui est revenu derrière, la 94e.
0: Oh, la toute dernière.
1: Et oui, c'est fou. On l'a mentionné hier. Oui. Et voilà, la Jordanie qui veut forcément, encore une fois, pour leur première, eux aussi, faire une belle performance, une belle première. Un beau premier match, et ça promet du football en perspective. On pense notamment à Moussa Altamari, l'ailier du Stade Rennais, qui on espère va faire un gros match face à une équipe européenne qui promet d'être très très très farouche.
0: Ah, on verra. Eh ben alors c'est parfait. On en arrête là ?
1: Oui.
0: On a fini, et ben dis donc, on a eu des belles explications. On s'y croirait, même si on n'a pas regardé le match, grâce à tes commentaires très précis et très enthousiastes et très jovial aussi, plein d'espoir. Eh bien, on a l'impression de revivre les matchs. Donc, pour tous ceux qui ont envie de regarder, eh bien, n'oubliez pas de mettre vos réveils, hein, tard dans la nuit ou tôt le matin. Voilà. Oui. Donc, j'avais vu aussi sur le journal qu'il y avait eu des petites émeutes entre les supporters algériens et ceux des supporters de l'Argentine. Il y avait eu des petits coups de poing, et la police est vite venue les séparer en Amérique là, ce matin.
1: C'est possible, en effet, parce que on sait les conflits qu'il peut avoir entre ces deux nations. On se souvient des mots très durs de certains joueurs argentins, notamment à l'issue de la Coupe du Monde 2022. Oui. On se souvient des chants, notamment contre l'équipe de France. Ils jouent, oui, pour la France, mais ils sont nés en Angola. C'est des mots très compliqués, forcément, les Algériens. Qui ont une grande fierté pour leur nation, ont peut-être voulu se défendre, mais après les Argentins peut-être aussi ont voulu défendre leur nation. Mais en tout cas, les émeutes comme ça, c'est vraiment c'est vraiment pas nécessaire, c'est vraiment pas ça qu'on veut voir, ce climat délétère de la Coupe du Monde. Alors qu'on sait notamment que les Algériens, dans leur camp de base aux États-Unis, ils ont été très très très bien accueillis, oui, par les Américains. Oui. C'était assez surprenant. D'ailleurs, il y a eu des locaux américains qui sont vraiment devenus presque 100% Jazzaïl.
0: Oui.
1: 100%.
0: C'est vrai.
1: 100% supporters algériens, c'est ça qui est assez fou. Ouais.
0: Ouais. Tu vois, regarde, Coupe du Monde 2026, énorme rixe entre supporters algériens et argentins. Voilà, donc c'est dommage. On espère que ça va, ouais, se calmer, et puis que ce soir, s'ils gagnent, qu'il n'y ait pas de problème. Enfin, ils ont déployé vraiment un grand système de police, là. Hein, ouais. La sécurité, elle est impressionnante. Hein. Voilà, donc on espère que l'ambiance, elle va être zen ce soir et que tout se passera bien. Voilà.
1: Ouais.
0: On espère regarder. Je sais pas si je vais réussir à regarder un de ces matchs que tu viens d'annoncer.
1: Bah, il y a France-Sénégal à 21h.
0: Oui, ça va. France-Sénégal, ça, c'est sûr que.
1: Le reste.
0: Je pense que tout le monde va le regarder.
1: Le match irakien, c'est à minuit.
0: Hum?
1: Le match algérien et argentin, c'est à 3h. Et Autriche-Jordanie, c'est à 6h.
0: D'accord.
1: Donc, voilà.
0: Parfait. On va mettre des petits rappels à nos réveils.
1: Ouais.
0: Pour être prêt à supporter les équipes. C'est
1: voilà,
0: vrai que quelque part, toutes les équipes méritent de gagner.
1: C'est sûr. Toutes les équipes méritent de gagner, méritent de jouer.
0: Oui.
1: Et surtout, on l'a vu encore une fois, il y a eu notamment des propos très durs qui ont été tenus, notamment cet élargissement de la Coupe du Monde à 48 a été vécu comme un abaissement du niveau pour certains. quand on voit les résultats, sérieusement, il n'y a eu qu'une seule claque et c'est vraiment Curaçao qui s'est qualifié par un miracle magnifique. À chaque fois que les gens me disent « Ouais, Curaçao, ils sont qualifiés face à la Jamaïque. » C'est pas rien. Face à deux pensionnaires de la Coupe du Monde précédemment, on ne peut pas se dire forcément que cette équipe ne mérite pas. Parce que c'est un processus très très long au bout duquel ils se sont qualifiés à la Coupe du Monde. Et c'est cette récompense, cette qualification. Et les matchs, c'est juste du bonus. Et je tiens à dire qu'ils ont, à tous ceux qui ne sont pas d'accord avec ces équipes comme Curaçao, qu'ils ont marqué déjà plus de buts que la France en 2002.
0: Parfait, oui. C'est vrai, tu as bien raison de le préciser. Voilà, donc nous, on va te remercier, comme chaque jour, de nous avoir donné autant de précisions et de nous avoir fait vivre carrément ces émotions à travers les matchs. Voilà, donc nous, on écoute Shakira, on se souvient tous de sa chanson. C'était, il me semble, pour une des coupes qu'elle avait chanté ça, hein?
1: C'est 2014, la Coupe du Monde 2014 au Brésil, hein. Oui. D'ailleurs, voilà, pour les Brésiliens, pas trop se moquer du Curaçao, parce que 2014, Brésil 7-1 contre l'Allemagne, ils ont déjà vécu ça, alors.
0: Ouais, ouais. Alors on se calme, hein. C'est bien de le rappeler, merci Evan. Allez, on écoute. Oui, s'y connaît vraiment bien, c'est impressionnant et c'est admirable.

0: 14h57 sur Radioactivité. On est mardi, le mardi tout est permis. J'espère que dans quelques instants notre cher ami Sylvain arrivera pour Zapping Pop. Voilà, donc on devrait recevoir après notre invité un petit peu plus tardivement, ou alors je ne sais pas ce qu'il a vraiment la possibilité de venir. On verra, je ne vous en dis pas plus parce que il y avait peut-être une possibilité que notre invité ne puisse pas venir ce mardi-ci, mais peut-être un autre mardi. Voilà, donc je vous en dirai un peu plus dans quelques instants. On regarde tout de suite sur notre site Curieux Live s'il y a des belles informations à vous annoncer, comme souvent. Nous allons tout de suite regarder pour vous informer des petites choses qui se passent. Ah non, pour le moment, il n'y a rien. On est en train de chercher des petites informations intéressantes et on reviendra vers vous. En attendant, Evan, qu'est-ce que tu nous proposes?
1: La compagnie créole, le douanier Rousseau.
0: Ah, ça fait du bien, ça.

0: Ah, super, chanson, j'aime beaucoup. Ça me rappelle un petit peu ma jeunesse quand j'ai été embauchée chez Radioactivité en stage. Je me souviens que je la mettais souvent, cette chanson. Voilà, donc un petit remember. Alors, je voulais te poser une question, Evan, sur le foot, bien sûr. Qui a été assassiné pour avoir marqué un but?
1: Alors, il peut y avoir plusieurs réponses possibles à cette question, mais
0: oui,
1: je dirais que la plus probable, parce que c'était en période de Coupe du Monde, c'est le défenseur colombien Andrés Escobar en 94.
0: Oh là là là là, c'est 12 sur 10 là, c'est même pas 10 sur 10.
1: Pour un but contre son camp face aux États-Unis, il me semble.
0: Ouais, t'avais déjà
1: le but du 2, peut-être.
0: Entendu, voilà, donc parler de cette affaire. Ce carrousel ne raconte pas seulement la mort d'un joueur, il raconte aussi ce qu'on fait porter aux sportifs dans une équipe qui devient donc le miroir d'un pays. Le but contre son camp d'Escobar a marqué les mémoires, mais son assassinat ne peut pas être isolé du contexte violent de la Colombie dans les années 1990. C'est vrai, donc c'était l'équipe colombienne au Mondial 90, photographiée donc à Milan, avant Colombie-Allemagne. Et à l'époque, cette sélection porte l'espoir d'un pays alors marqué par la guerre et le narcotrafic. Le 22 juin 1994, l'équipe affronte...
1: 94, c'est justement, c'est ça. Je me suis dit, 90, il y avait Valderrama, mais il n'y avait pas... je crois que ce n'était pas la bonne période. Mm-hmm. Pour ça, et 90.
0: Ça. Donc l'équipe affronte les États-Unis en Coupe du Monde. Voilà. Et à la 35e minute, Andrés Escobar tente d'intercepter un centre américain. Il marque, mais contre son propre camp. Et la Colombie perd 2-1. Mm. C'était une erreur?
1: Oui, c'était une erreur complète d'appréciation du joueur colombien qui était vraiment assez seul dans son dans sa surface avec le gardien. Et il a eu les chaussures qui glissent un petit peu parce que le centre américain était vraiment à ras de terre. Mm-hmm. Il voulait le dégager, mais sans faire exprès, il a glissé. S'il a vraiment compromis son geste et qui a vraiment mis le but contre son camp alors qu'il n'y avait pas forcément de vraie occasion pour les Américains à ce moment-là.
0: Ah oui, c'est triste. Ça, c'était un raté, quoi. Dérapage. Ouais. Et 10 jours plus tard, eh bien, Escobar est abattu à Medellín.
1: Medellín.
0: Ah, c'est dans sa ville natale, carrément. Ouais. Ça fait de la peine quand même. Et voilà, donc on lit souvent qu'il a été tué à cause de ce but. Le récit le plus courant parle de 6 tirs et des témoins rapportent que les agresseurs auraient crié goal pendant l'attaque.
1: Ouais, pendant chaque tir.
0: Ah, quelle horreur. C'est vraiment choquant, ça. Hein. Mais on ne peut pas réduire l'affaire à une erreur sportive. Dans les années 80-90, le football colombien est aussi traversé par l'argent criminel, les paris clandestins et la violence. Andrés
1: Escobar
0: devient donc le symbole d'un pays qui voulait croire à autre chose. Un joueur salué pour son fair-play, broyé par un contexte de violence et de pression nationale qui le dépassait. Voilà, donc dans sa ville... c'est Natal, donc c'est à Medellín, c'est ça? Une statue qui lui rend hommage à Unidad.
1: L'Unidad Deportiva de Belén.
0: Oh là là, merci pour ce bel accent. Elle a été dévoilée en 2002 et réalisée par...
1: Alejandro Hernández.
0: Parfait. Voilà, donc rien à voir avec Pablo Escobar, mais c'est juste un homonyme.
1: Ouais.
0: Et le football colombien de l'époque, lui, est bien traversé par l'argent du narcotrafic.
1: Et c'est essentiellement ça qui l'a tué, c'est parce que en fait, il y a eu, comme tu l'as bien dit, il y a eu beaucoup de problèmes de corruption. Et surtout de paris sportifs illégaux en Colombie à cette époque, sous couvert de trafic de drogue. Les trafiquants étaient très fans de paris sportifs. Et c'est vrai que ce but-là, c'était vraiment un crève-cœur à la fois, parce que c'est le but qui condamne la Colombie à ne pas sortir de sa poule en 94 et qui fait perdre beaucoup d'argent à ces systèmes de paris illégaux. Et donc forcément Andrés Escobar a été tenu responsable principal de cette défaite, mmh, de cette déconvenue des Colombiens. Et c'est lui qui a été pris pour cible et malheureusement assassiné dans une boîte de nuit à Medellín.
0: Ah oui, c'est vraiment horrible. Hein. Mmh. Ça, c'est vraiment une tragédie. Hein. Et je regardais les commentaires. Quelqu'un avait dit bah oui, on connaît cette histoire, les dérives honteuses du foot qui font que je ne suis plus supporter de ce sport, hélas. Bon, maintenant, ça a quand même évolué. Et puis, c'était vraiment. L'histoire-là ne s'est pas répétée des dizaines de fois dans l'histoire du foot.
1: C'est surtout
0: foot,
1: le contexte politique et géopolitique de la Colombie qui explique ce genre de changement. C'est-à-dire que maintenant, par exemple, on a des paris illégaux, tout comme l'Igo en France, par exemple, et si, je ne sais pas, au tir au but, dans un match normal, par exemple, si un défenseur français comme Konaté ou William Saliba va aller à mettre un but contre son camp, il ne se ferait pas assassiner pour le coup. Ça n'a pas grand-chose à voir avec le sport. C'est vraiment les activités criminelles de Medellín, de la Colombie, qu'on se rappelle de cette époque, avec le trafic de drogue, notamment de cocaïne, ce qui est le plus connu, qui ont causé cette perte tragique.
0: Oui, c'est vraiment triste. Et ça continue encore, mais bon, pas à travers le foot, mais en Colombie, les narcotrafiquants, ils sont encore là, et assez puissants, hein, malheureusement.
1: Et le football, au contraire, reste un petit peu un véhicule d'élévation sociale pour certains joueurs qui étaient autrement condamnés à
0: rester dans leur...
1: À rester dans la pauvreté. Pour d'autres, à rester dans tout ce qui est des activités criminelles et les
0: gangs. Illicites, exactement. Voilà. Tout à fait. Il est 15h20 sur Radioactivité. On va continuer avec Mamie qui s'installe sur le 96.5 avec nous.

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0: Allez, c'est terminé pour le petit générique de J'écoute ma ville. Nous allons continuer avec des petites indications au niveau de la maison. Oui, au niveau de la maison, on n'y va pas souvent, on n'y va pas si souvent, mais il y a plein de choses intéressantes. Je ne sais pas si vous avez eu déjà des tâches difficiles à enlever. Eh bien, grâce à mamie, on va en venir au bout à ces tâches coriaces. Donc, c'est vrai qu'on en a marre des tâches qui laissent des traces indélébiles. Tout de suite connaître des petites solutions miracles avec les petits conseils de mamie qui sont toujours là pour nous faciliter la vie. Voilà.
1: Alors voilà, c'est vrai, on en a assez des tâches qui laissent des traces indélébiles. Et en vrai petit rat de laboratoire, nos mamies, elles savaient se fabriquer leurs propres détachants. Et on va voir maintenant un petit guide pour leurs solutions miracles. Parce que, ouais, c'est vrai, ces tâches, elles sont toujours là, même après un passage à la machine ou le coup de chiffon habituel. On a beau frotter, on a beau s'acharner, rien n'y fait. Mais les grands-mères, elles se fatiguaient pas autant. Elles arrivaient à trouver à chaque tâche sa solution. Et tout n'est que chimie, on pourra en faire l'expérience. Voilà, par exemple, quelques règles à suivre pour éviter que la situation n'empire déjà, c'est vrai. Et d'une manière générale, il ne faut pas attendre pour intervenir, il faut agir dès la catastrophe arrivée. Oui. S'il s'agit de liquide, on éponge un maximum pour limiter les dégâts. En revanche, une tâche solide ou pâteuse, elle doit être grattée au préalable. Et attention, on utilise un ustensile à bout rond. Un objet pointu pourrait bien sûr abîmer le support. Et une fois le travail fait, on peut s'attaquer à l'invité indésirable, c'est-à-dire cette tâche. Dans la mesure du possible, on place un linge absorbant sous la partie tachée et on évite ainsi quelques salissures. On privilégie l'eau froide ou tiède parce que l'eau chaude, elle fixe les traces.
0: Exactement.
1: Et on n'oublie pas de bien rincer la zone détachée au risque d'en faire une autre avec le détachant maison. Alors les traces les plus courantes, elles sont souvent difficiles à enlever, par exemple le maquillage qui glisse des doigts, le stylo qui échappe et qui atterrit sur le pantalon, ou encore le chat qui dérape et qui renverse la bougie sur la nappe.
0: Eh ben.
1: Félicitations, on a le quota de tâches pour la journée. Heureusement, mamie, elle est là pour sauver la mise, avec un coton imbibé d'éther qui aura raison des marques de fond de teint et de rouge à lèvres notamment. Alors les vêtements, ils sont roussis par votre fer à repasser, ça peut arriver. Oui. On les récupère avec de l'eau oxygénée. Les traits de stylo bille s'illuminent avec du jus de citron chaud sur un linge blanc.
0: Ah.
1: Et si c'est un tissu de couleur, on préfère un mélange de vinaigre et d'alcool à brûler. Et pour les bavures d'encre, on les imbibe de lait ou on pose dessus une rondelle de tomate.
0: Eh ben, c'est un peu surprenant tout ça.
1: Oui. Contre la transpiration, par exemple, aussi, qui laisse de vilaines auréoles jaunes.
0: C'est vrai.
1: Alors, généralement, c'est transparent, mais ça peut arriver d'être jaune si c'est assez extrême.
0: Oui.
1: Sur les t-shirts, là, c'est le vinaigre blanc qui sera votre allié.
0: Ou le percarbonate.
1: Pourquoi pas, oui. Et quant au sang, il s'enlève facilement avec un glaçon. On le laisse poser dessus, il absorbera la tache.
0: Exactement.
1: Et pour les coulées de cire qui sèchent et s'incrustent dans les fibres, c'est un peu plus rare, mais ça peut arriver tout de même. Mamie, elle avait la bonne idée de poser un papier vuvard dessus, puis de repasser le linge abîmé. Merci qui ?
0: Merci mamie. Et à table, toi, tu te fais des tâches de temps en temps quand tu manges ?
1: Bah, c'est rarement.
0: Rarement ?
1: Ça va.
0: Tu mets ta petite bavette ? Ta petite serviette ? Même pas. Tu fais attention. Alors, à vos bavoirs avec mamie.
1: Alors, le repas, bien sûr, c'est le moment le plus fréquent pour se tâcher. On déguste tranquillement les mets et en deux secondes, oups, tâche, pistache. Pas de panique, mamie, elle sait vous aider. Pour les traînées de gras, elle utilisait de l'eau additionnée d'ammoniac. Une trace d'huile disparaîtra comme par magie en la frottant avec du liquide vaisselle et de l'eau chaude. Et le café ou le thé du matin, il s'est renversé sur le pantalon, ça peut arriver. On réagit sur l'instant avec un chiffon imbibé d'eau. On mouille la marque et on éponge. Et si la tâche elle est sèche, on peut avoir recours à de la glycérine tiédie. On rince à l'eau vinaigrée et contre l'alcool fort, on imbibe le plus vite possible le liquide et on éponge ensuite la tâche avec de l'alcool à 90 degrés mélangé à de l'eau chaude à parts égales et on lave aussitôt le vêtement.
0: Oui.
1: Quant au vin rouge, les ancêtres effaçaient les marques avec du lait bouillant. Et si on n'a plus de lait dans le frigidaire, ça peut arriver. On saupoudre d'abord la partie sale de sel, puis on la frotte avec du savon et du jus de citron.
0: Mm-hmm.
1: On le sait sûrement, grand-mère, c'est une gourmande. Elle confectionnait de délicieux desserts et se retrouvait avec du chocolat partout sur son tablier. Le chocolat, ça peut être gênant.
0: Oui.
1: Et pour enlever ces taches de chocolat, justement, elle frictionnait la zone touchée avec de l'eau savonneuse. Contre les traces résistantes, on utilise soit de l'ammoniac dilué, soit du vinaigre blanc. Et pendant qu'on déguste une succulente tarte de saison, mamie s'attelait à la tâche de fruits. Elle faisait tremper le linge dans du lait caillé additionné de jus de citron.
0: Parfait. Et on terminera avec le petit dégraissant écolo que mamie a inventé.
1: Et voilà, les petits, parce que c'est deux puissants nettoyants écologiques et économiques à posséder dans les placards. Déjà, la pierre d'argile, c'est un très bon dégraissant, non agressif surtout. Elle est prête à l'emploi, on peut frotter simplement l'éponge dessus. Anticalcaire et antiseptique, elle s'avère très utile pour la cuisine et la salle de bain. Le savon noir aussi, c'est également un excellent produit de nettoyage. Il est très très concentré et on ne doit en verser qu'une petite quantité sur votre éponge.
0: Parfait. Eh bien, on retiendra tout ça parce que pour les avoir essayés, ces petites astuces, et croyez-moi, ça fonctionne. Voilà, donc on n'oublie pas le sang, c'est jamais avec de l'eau chaude parce que ça fixe dans les fibres, c'est bien du glaçon.
1: Et les taches en général.
0: Voilà, tout à fait. Merci Evan, merci Mamie. On retrouve Mamie et Evan, bien sûr, demain pour d'autres astuces et d'autres conseils pratiques. En attendant, eh bien, on écoute quelques notes de musique.
1: De Gilbert Montagnier.

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Il est 15h54, dans quelques instants, l'agenda des sorties sur Radioactivité. Nous allons connaître une belle chanson à beau tournant. On est dans les années 84 avec Nice B des Anges, Dick Rivers.

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0: 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Il est 16h sur Radioactivité. L'agenda des sorties, ben, c'est maintenant. Je vous rappelle que notre rubrique Zapping Pop, ça sera pour mardi prochain.
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5: Il est l'heure de retrouver votre agenda sur Radioactivité avec plein d'idées sorties et loisirs pour ces prochaines semaines sur le bassin de Pont-à-Mousson. Et on commence tout de suite avec la ville de Pont-à-Mousson qui vous propose sa 1e édition des Estivales de Pont-à-Mousson avec l'ouverture des hostilités le vendredi 3 juillet 2026, bien sûr, à 20h30 au port de plaisance Michel Roth avec la présence du groupe Eureka. Vous retrouverez après, à partir de samedi 4 juillet et chaque samedi jusqu'au 29 août, un concert. On peut également vous citer le concert mythique et de l'école de musique Charles Bocquet qui a lieu tous les ans en ouverture le samedi donc 4 juillet à 21h toujours sur la place du Rock. Vous retrouverez par exemple le samedi d'après, le samedi 11 juillet Amer Béton avec le groupe Baleine, toujours à 21h et sur la place du Rock. Et pour le programme complet de ces estivales, n'hésitez pas à vous rendre sur internet et sinon on vous tiendra informé au fur et à mesure que les semaines passent des prochains concerts présents sur la place du Rock pour ces estivales. La librairie Entre les Lignes vous propose une séance

0: de dédicaces et de rencontres le 27 juin prochain avec Lady Bull, auteur de Émule Gris et les Terres Habitées. Événement donc à la librairie Entre les Lignes, 42 Place du Roc à Pont-à-Mousson. Donc rencontre avec cette écrivaine, photographe Mussy Pontaine, sortie de l'école supérieure d'art de Metz. Lady Bull vous invite à découvrir son univers fantastique et féerique à travers son roman photo Émule Gris et les Terres Habitées, l'histoire d'une émulgre, une espèce mi-humaine, mi-animale.
1: Du 13 juin au 16 août 2026, retrouvez le Royaume engonflé de Pont-à-Mousson à l'île d'Esche, au programme des structures gonflables, une buvette avec un resto, des maquillages, des jeux d'eau et des balades et des animations autour du cheval. Pour tout renseignement, n'hésitez pas à contacter le 06 58 87 27 26, 06 58 87 27 26.
0: Les Feux de la Saint-Jean vous sont proposés le samedi 20 juin à l'île d'Esche avec l'animation par Rose Bravos et DJ Laurent avec à 23h30 le Feu de la Saint-Jean. Ouverture de la buvette et restauration à partir de 18h30. L'entrée est libre. Vous retrouverez au menu du poulet, des sardines, des frites, caldo verde, des beignets de morue, des saucisses et plein d'autres choses à venir découvrir. Donc n'hésitez pas à vous rendre directement sur place. C'est organisé par l'Union sportive et culturelle franco-portugaise de Pont-à-Mousson.
1: L'ARPA de Jeuzainville organise son concours de belote le mercredi 24 juin 2026 à 14h au pressoir de Jeuzainville. L'ouverture des portes se fera à 13h15 et au début du concours à 14h. La participation sera de 12 euros par joueur avec des premiers lots, avec un premier lot d'une valeur de 50 euros, puis 35 euros pour le deuxième et 20 pour le troisième. Les boissons et les pâtisseries seront offertes à la pause. Alors merci de réserver vos places le plus tôt possible et au plus tard le mardi 23 juin à 18h en téléphonant ou en laissant un SMS à Marie-Claude au 06 74 24 09 04, 06 76 24 09 04 en donnant les noms, prénoms et lieu du domicile des personnes que vous inscrivez. Et attention, les inscriptions de dernière minute sont possibles dans les limites des places disponibles.
0: Les parenthèses de Xonville se poursuivent donc avec le château de Xonville qui ouvre ses portes à une grande manifestation placée sous le signe de la convivialité, du partage et de la solidarité. Les parenthèses de Xonville, chargées d'histoire et témoins de nombreuses générations, ce lieu emblématique mérite aujourd'hui toute notre attention afin de retrouver son éclat d'antan. Pour contribuer à sa rénovation, une journée festive sera organisée donc le 28 juin prochain autour du bien-être et de l'artisanat avec de nombreuses animations et rencontres pour petits et grands. Cette manifestation sera l'occasion de découvrir ou redécouvrir le château dans une ambiance chaleureuse. Terra Lorena fait son retour avec cette deuxième édition consécutive, un spectacle sur Stanislas, l'exil d'un roi, la naissance d'un duc. Après le succès retentissant de sa première édition, ayant réuni 24 000 spectateurs, le spectacle Son et Lumière Immersif, créé par Damien Fontaine, annonce son grand retour. La billetterie est déjà ouverte, vous pouvez vous rendre directement sur Internet.
1: L'association Garazik organise sa fête de la musique le 20 juin 2026 à la salle polyvalente de Moncel-sur-Seille à partir de 19h. Il y aura 4 groupes en live, Double Scotch, Sunburn, Five of Us et Wild Spirits. Un DJ années 80 clôturera la soirée, un espace sera réservé aux enfants et l'entrée sera gratuite et un parking sera prévu. Il y aura bien sûr sur place restauration et buvette.
0: La ville de Loisy vous propose son vide-grenier le dimanche 5 juillet prochain. Buvette et restauration sur place. Vous pouvez encore réserver un emplacement directement en ligne, organisé par le FC Loisy. Vous retrouverez également une tombola où le tirage au sort s'effectuera lors de ce vide-grenier à 17h. Une tombola tentée de gagner une voiture, un vélo électrique, une trottinette électrique. 5 euros le ticket. Le tirage au sort, donc je le répète, sera lors de ce vide-grenier le 5 juillet à 17h, place de l'église. À Loisy.
1: L'association PSSST organise sa fête de la Saint-Jean à l'espace Noël Vico le 20 juin de 19h30 à 2h au programme musique, buvette, restauration et l'embrasement du bûcher aura lieu à 22h. L'entrée est libre.
0: La ville de Liverdun vous propose des animations pour cette fin de mois de juin, notamment avec une expo de l'été de la médiathèque, visible jusqu'au 20 septembre à la médiathèque Corbin, place de la Cagnotte. Une exposition inventée et mise en objet poétique par la fabrique de mots magiques. La médiathèque accueille donc cette exposition exploratrice du merveilleux de l'artiste Gaël Chauveau, en complément du musée du merveilleux présenté à l'Esperluette jusqu'au 19 juillet. Vous retrouverez également notre événement, par exemple le samedi 20 juin, sur la route de Pompey-Clos de la Tuilerie, les petits-déj citoyens, un samedi matin dans votre quartier. Les nouveaux élus se déplacent dans vos quartiers de 9h à 10h30 avant de vous retrouver au lieu de rendez-vous de 10h30 à 11h30 pour dialoguer sur les projets, recueillir des avis, informer de l'actualité.
1: La grande braderie de Pont-à-Mousson aura lieu au centre-ville les samedis 27 et dimanche 28 juin 2026. Des centaines d'exposants vous attendent pour deux journées exceptionnelles de bonnes affaires, de découvertes et d'animation. C'est bien sûr un rendez-vous incontournable pour toute la famille, organisé par le syndicat CMFMM en partenariat avec les acteurs locaux. La restauration et la buvette sera organisée sur place. Pour plus d'informations, veuillez contacter sur Facebook Monsieur Dawadi dit Zouzou.
0: Les Nancyphonies font leur retour pour cette année 2026 avec pas moins de 17 concerts du 4 au 19 juillet prochain, masterclass publique. Nancyphonies, c'est un festival majeur de musique classique du Grand Est qui invite les plus grands artistes à Nancy et la métropole du Grand Nancy pour 17 concerts d'exception et des masterclass publiques avec Bertrand Chamaillou, Ariel Beck, Alexandra Dovgan, l'ensemble des Virtuoses, le duo Wagner et plein d'autres à venir y découvrir. N'hésitez pas à vous rendre sur internet pour retrouver le programme complet de cette nouvelle édition des Nancyphonies 2026.
1: Famille Rurale et l'association du Froidmont organisent une bourse aux livres le dimanche 28 juin 2026 de 9h à 13h à Boussière-sous-Froidmont dans la salle communale. Vous y retrouverez des BD, des livres pour enfants, des romans, des policiers et plus. L'entrée est libre et les recettes de cette vente seront intégralement versées au centre de loisirs de Boussière pour financer leur sortie.
0: La communauté de communes du bassin de Pont-à-Mousson vous propose sa nouvelle édition des Praticam avec le dernier événement pour cette édition 2026. Ce sera comme habituellement à Dieulouard, place de Verdun, le vendredi 26 juin avec un cover band du groupe mythique les Red Hot Chili Peppers. Il s'intitule les Red Hot Chili Players. Donc formé à la fin de l'année 2024, les Red Hot Chili Players se sont donné pour mission de transmettre l'énergie, les riffs mémorables et l'émotion de la musique si unique des Red Dot Chili Peppers. Voilà pour le dernier concert de ces Praticam qui clôtureront donc cette édition 2026 organisée par la communauté de communes du bassin de Pont-à-Mousson et le conservatoire de musique et danse Jean Viener.
1: L'association La Cadence de Pont-à-Mousson organise son spectacle de fin d'année le dimanche 28 juin à 15h à l'espace Montrichard de Pont-à-Mousson. Alors les élèves présenteront le fruit de 10 mois de travail lors de ce gala ouvert à tous, familles, amis, curieux et amateurs de danse classique et moderne jazz. Les répétitions générales à l'espace Montrichard se dérouleront le mercredi 17 juin à partir de 15h et le jeudi 18 à partir de 17h. L'entrée est à 8 euros, 5 euros pour les 7-12 ans et gratuit pour les moins de 6 ans.
0: L'Agora de Pambio vous propose pour cette fin de mois de juin ses ateliers très connus, notamment Repère Vélo, le mercredi 24 juin, suivi de l'Artothèque. Également les séances de Yoga Doux, le vendredi par exemple 26 juin, à partir de 11h jusqu'à 12h15. Elle vous propose également le mardi 23 juin à 14h30 un atelier vannerie avec Caroline des Sauvageons pour confectionner une corbeille pirogue. Une réunion d'information pour le projet Bien dans son assiette, bien dans son corps, prévue également le 23 à partir de 18h. Donc si vous voulez en savoir plus, n'hésitez pas à les contacter ou aller voir le programme complet de l'Agora de Pambio sur internet et n'hésitez pas à les contacter pour vous inscrire à ces ateliers.
1: La Gaule Municipontine organise la concours de pêche de la ville de Pont-à-Mousson le 14 juillet 2026. Or, l'événement sera gratuit avec un lot pour chacun des participants. C'est uniquement réservé aux personnes mineures, pêche au coup. La carte de pêche est obligatoire. Il y aura deux secteurs, moins de 14 ans et de 14 à 18 ans. Les inscriptions seront à compter de 7h30 à la tour de Prague. Le tirage au sort des places à 8h et la pêche de 8h45 à 10h45. avec des résultats et des remises de prix à 11h15. Pour les plus jeunes, il y aura une assistance autorisée pour l'amorçage, la réparation des lignes et le décrochage des poissons. Le contact sera à prendre auprès de la Gaulmus et Pontine à Daniel Sino au 06 88 76 03 14 06 88 76 03 14.
0: Le réseau des médiathèques et le Conservatoire de musique et danse Jean Viennère vous propose pour cette fin de son année culturelle 2026, avec notamment en atelier le samedi 20 juin, Heure du Conte, un atelier des histoires mini-insectes à la médiathèque de Pont-à-Mousson, prévu pour nos jeunes de 3 à 6 ans. C'est gratuit bien sûr et sur inscription. Vous retrouverez également à partir du jeudi 25 juin l'expo La Paix du club Les Petits Cailloux. Donc cette exposition sera visible aux horaires d'ouverture de la médiathèque de Pont-à-Mousson pour tout public et c'est également gratuit. Vous retrouverez également à la médiathèque de Pont-à-Mousson le samedi 20 juin de 18h à 19h15, prévu pour tous à partir de 10 ans, L'Homme de Parole et Si ce soir c'était sa dernière, une pièce inédite de Grégoire Delacour interprétée par Véronique Boulanger et la mise en scène par Éric Métaillé. Donc n'hésitez pas à les contacter pour vous inscrire, c'est gratuit. L'abbaye des Prémontrés vous propose toujours son exposition Le Fer en héritage, visible aux horaires d'ouverture de l'abbaye des Prémontrés. Vous avez encore quelques jours, elle est disponible jusqu'au 28 juin, visible, toujours visible à l'abbaye des Prémontrés. Si vous êtes président ou membre d'une association, que vous avez des événements à venir sur le bassin de Pont-à-Mousson, n'hésitez pas à nous en faire part, on vous rajoutera dans cette rubrique l'agenda sur Radioactivité. Pour ce faire, c'est très simple, soit vous m'appelez par téléphone au 03 83 81 38 38, 03 83 81 38 38, ou bien par mail à l'adresse radio.activité@orange.fr. radio.activité@orange.fr, sans oublier le S au bout de Activité.
2: Place à la musique, il est 16h13. Préparez-vous dans quelques instants la petite recette douceur de cet après-midi. Pour le moment, on va partir avec Pomme dans les cours d'eau, se rafraîchir un peu.

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Et c'est la petite recette douceur de cet après-midi qui arrive. Je vous ai laissé un petit moment pour aller chercher de quoi noter. Et donc c'est parti pour faire ensemble des petites choses que vous aimez. Voilà, donc je n'ai que l'embarras du choix parce que sous mes yeux, bien, c'est un petit magazine 100% végétal et 100% gourmand. Il y a des crêpes, il y a des panna cotta, il y a des coulis. C'est rigolo, il y a même des panna cotta de courgettes et coulis de tomates et de fraises. Pourquoi pas mélanger les deux? Oui, c'est vrai que maintenant, on peut faire un peu les deux. Alors moi, j'ai envie de vous faire plaisir en vous offrant pas quelque chose de chaud parce qu'on est... il va faire chaud, il va faire bon, donc on n'a pas envie de manger du chaud. Mais j'ai envie de vous faire découvrir un milkshake matcha cerise. Voilà, c'est la période des cerises. Le matcha, on en trouve dans les magasins bio maintenant, donc c'est très bien. Donc pour débuter la journée, un petit milkshake matcha cerise, c'est génial. Donc la poudre de thé vert japonais se marie délicieusement bien à la cerise. À l'image d'une pâtisserie, ce milkshake leur offre un support tout aussi gourmand, mais plus léger et parfait pour une pause ou un petit déjeuner d'été. Voilà, donc on est content. Pour une personne, il vous faudra une dizaine de cerises, 100 ml de lait d'amande, une cuillère à café de sirop d'agave, il vous faudra une demi-cuillère à café de matcha, en poudre, hein, c'est la poudre verte, et 3 ou 4 glaçons. Alors faites attention parce que maintenant le matcha il est devenu tellement à la mode que maintenant on vend tout et n'importe quoi. Donc si vous voulez du vrai matcha, il faut que ce soit bien sûr made in Japan. Voilà, et bio de préférence. Alors vous allez réaliser ça en 5 minutes, chrono. Dénoyauter bien sûr les cerises. Vous les coupez en deux et vous enlevez le noyau. Mettre tous les ingrédients dans un bol mixeur. Vous mixez et vous dégustez aussitôt. Vous voyez, c'est vraiment très court, juste délicieux. Alors le matcha se marie très bien avec aussi la framboise, si vous n'avez pas de cerise. Et s'il fait très chaud, vous pouvez servir ce milkshake dans un grand verre plein de glaçons pour un effet frappé, très rafraîchissant. Je vous conseille vivement de le faire. Vous ne serez pas déçu du voyage, comme on dit. Hein. Ça, c'est sûr. Pour tous ceux qui n'ont pas la possibilité d'aller au Japon, eh bien, ça c'est pour vous. Eh bien, voilà, notre petite recette gourmande est terminée. Milkshake matcha cerise pour bien débuter la journée. Je suis sûre que vous avez envie d'essayer cette belle recette. Allez, on écoute Joyce Jonathan On.

16h55 dans quelques instants. J'écoute ma ville, votre petite rubrique préférée de la journée. Allez, on continue avec Slimane et Vita.

0: Et bien voilà, c'était Versus avec Slimane et Vita, Vita et Slimane, un beau duo sur Radioactivité. Il est dans quelques instants, 17h, c'est tout de suite. J'écoute ma ville et on se retrouve juste après. Belle écoute à vous.
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2: Il est l'heure de retrouver votre rubrique J'écoute ma ville sur Radioactivité. Aujourd'hui, deux sujets à l'ordre du jour. D'ici quelques minutes, nous retrouverons Vincent et Théo pour le Parlement nancéen du sport. Et en premier intervenant tout de suite, Monsieur Poisson, maire de Dieulouard, pour les chantiers en cours sur la ville, sur la commune de Dieulouard. On l'écoute tout de suite ensemble sur Radioactivité.
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4: Franck pour Radioactivité, j'ai le plaisir d'être avec Monsieur Henri Poisson, maire de Dieulouard. Bonjour.
5: Bonjour Franck.
4: On va faire un petit point sur les travaux, les actualités. Où en sommes-nous justement ?
5: Alors oui, on peut faire un petit point sérieux, puisqu'il y a 4 chantiers en cours, il y en a un qui va démarrer bientôt. Donc voilà, des gros chantiers. Alors on va commencer par le premier, celui qui embellit vraiment l'entrée de ville. C'est l'entrée nord, l'avenue Charles de Gaulle, et puis la route de Blénaud, hein, c'est la même voie, hein, RD 657. Les travaux se terminent, hein, vous avez vu, on a fait... En fin de compte, toute la partie de la voie douce, hein, en enrobée clair, en col clair, qui permet d'être séparée totalement de la voie principale de circulation en créant une noue végétative avec plantation d'arbres, etc. On a planté quand même une centaine d'arbres, hein, tout au long de cette voie. Elle fait 1,8 km de long. Hein. Donc, pour plusieurs raisons, des raisons de sécurité aussi, hein, puisque ça roulait très vite. Enfin, il y a encore quelques véhicules qui roulent vite, on le voit. Mais ça a considérablement baissé la vitesse parce que avant la voie faisait quand même près de 11 mètres de large. Aujourd'hui, elle fait 6 mètres 20. Donc on rentre dans une catégorie, je dirais, normalisée, hein, pour ralentir en ville. Et puis, on sécurise tout ce qui est piétons, vélos, etc. Alors je rappelle quand même que les trottinettes sont interdites sur cette voie douce. Hein, c'est une voie douce, c'est pas une piste cyclable. C'est réservé aux vélos, aux piétons, etc. Hein, aux enfants aussi. Hein. Et puis, voilà, ça se termine. D'ailleurs, vous avez vu, la nuit dernière, ils ont fait le concert.

0: conseil départemental a fait les enrober devant l'usine de Pont-à-Mousson. Eh ben, c'est Eurovia qui a fait. Et cette nuit, ça va être la partie de Dieulouard, la dernière partie de Dieulouard. Donc voilà, on arrive vraiment à la fin. Il nous restera à déconnecter un petit peu la partie électrique. Donc on attendra après Nedis pour le basculement. Et puis Losange pour le passage de la fibre optique dans les réseaux enterrés. Puis je pense que pour mi-juillet, parce qu'on attend après Nedis pour terminer les travaux de trottoir, mi-juillet ou deuxième quinzaine de juillet ou plus tard, tout sera terminé. Ensuite, on enchaînera courant septembre la nouvelle voie qui va sécuriser le passage à niveau numéro 9, donc là où il y avait la ferme, la grange qu'on a démolie il y a quelques mois. Et là, on va créer une nouvelle voie qui va sécuriser un petit peu le passage à niveau. La rue de la gare va devenir piétonne. Et puis, le carrefour est déplacé. Je rappelle que le carrefour à feu reste carrefour à feu, il est déplacé. On n'a pas l'espace pour faire un rond-point, parce qu'il y a des gens qui disaient qu'on faisait un rond-point, mais ce n'est pas du tout le cas. Donc tout ça, ce travail se fait en coordination naturellement avec le conseil départemental de Meurthe-et-Moselle, l'unité Val-de-Lorraine, avec M. Rinkiewicz. Ça se passe très bien. Je tiens d'ailleurs à le remercier pour la collaboration qu'on a pu avoir tout au long de ce chantier, puisque ça fait presque 2 ans. Il est démarré en septembre 2024. Ça fait quand même déjà un bon moment. Donc voilà un petit peu pour la voie. Bon, maintenant, on restera la nouvelle voie. Donc, il va prendre 3-4 mois quand même à faire. Voilà un petit peu. Donc, création de nouvelles places de parking, un aménagement vraiment sécurisé. Et puis après, on travaillera sur la rue de la gare, qui sera complètement fermée à la circulation depuis la RD 657, depuis l'avenue des Général de Gaulle. Voilà un petit peu l'ensemble du projet. Je suis bien content qu'on termine. C'était un vrai travail de fond depuis plusieurs années. Alors, on a été subventionné par la région, par le conseil départemental, par le syndicat d'électricité, mais aussi par l'État, puisqu'on a même remplacé les conduites d'eau, etc. Donc on est vraiment maintenant normalement tip-top. Voilà, on a une belle entrée de ville. J'espère qu'elle le restera, qu'on n'aura pas trop de dégradation. Et la communauté de communes, naturellement, a participé aux aménagements pour les quais de bus. La mise en place des arrêts de bus, il y en a 4 sur la longueur. Donc c'est une collaboration globale de tous les services qui ont permis cette magnifique entrée. Voilà, en gros, c'est quand même un projet qui a coûté 2,4 millions d'euros. Je tiens à le rappeler. Et puis, on a un site quand même pollué, qui avance, qui se dépollue tout doucement. Le site Pétrocarbol, depuis 20 ans qu'on travaille sur le projet, ça se dépollue enfin. Alors on a quelques mésaventures, on découvre de l'amiante, etc. Donc, mais c'est contrôlé, c'est bien contrôlé, on travaille avec le PFGE, et puis naturellement des sociétés qui interviennent voilà, sur le site. Donc le gros de la dépollution, proprement dit, des hydrocarbures va démarrer normalement le 16, si tout va bien. Au moins préparation, mise en place des filtres à charbon actif pour filtrer l'eau et puis pouvoir la traiter, empêcher les hydrocarbures de rejeter dans la nature. Et puis là, on aura quand même une dépollution qui va durer plusieurs semaines, parce qu'il y a quand même un gros volume à évacuer, à peu près 6000 mètres cubes de terre polluée. Et puis après, réaménagement. On voit déjà, c'est déjà beaucoup plus propre. Tout a été démonté, tous les structures béton qu'il y avait extérieur, etc. Tout a été purgé, des pales planches ont été mises pour protéger la bouillante. Enfin bref, encore un petit peu de travail. Mais on y arrive enfin. Et ce site, proprement dit de Pétrocarbol, on pourra pas faire grand-chose dessus parce qu'on a prévu uniquement un parking, en partie, pour les futurs aménagements qu'il y aura d'habitat sur le restant du site. Donc là, fin des travaux, fin septembre, peut-être courant octobre, 2026. Voilà. Comme ça, on n'en parle plus. On sera bien content. Après, il restera à trouver des investisseurs pour construire du bâtiment locatif ou accession à la propriété sur la deuxième partie. Bon, ça fait un premier chantier, un deuxième chantier. Je veux dire, le troisième chantier qui est déjà bien avancé, c'est l'enfouissement des réseaux et le remplacement des conduites d'eau de la rue Jean Jaurès. Alors là, c'est une petite rue en plein cœur de ville qui mène depuis la caisse d'épargne un petit peu plus haut jusqu'à la gendarmerie. Donc une rue transversale complètement fermée quand il y a les travaux, je le rappelle. Donc là, on a démarré les travaux, ça fait déjà 6 mois, puisqu'on a fait d'abord la rue de la Comine, Et puis là, la rue Jean Jaurès, donc, pour l'enfouissement des réseaux électriques. Puis je vous dis, la conduite d'eau, etc. Donc ça prend un petit peu de temps. Hein, mais bon, voilà, ça va donner un petit peu une... Mais ça fait partie des projets d'enfouissement des réseaux et de changement des conduites d'eau en plan pluriannuel qu'on avait démarré déjà il y a deux mandats. Hein. Donc progressivement, on a commencé par le cœur de ville. Et puis maintenant, on arrive sur les artères qui mènent de l'extérieur vers le centre-ville. Donc là, la rue Jean Jaurès devrait être terminée mi-septembre. Mi-septembre, on fait les enrobés complètement, etc. Et on recale naturellement notre réseau d'eau, hein, puisque un petit peu fuyard. Donc voilà, un petit peu le troisième projet. Et puis enfin le dernier, alors là c'est un projet de rénovation thermique de l'école Jean Jaurès. C'est la troisième école qu'on rénove, hein, puisque... On a déjà fait l'école Jean Prouvé, l'école maternelle Jean de la Fontaine, et là on fait l'école Jean Jaurès, qui fait partie du groupe scolaire Jules Verne. Donc là, c'est un petit peu plus complexe, puisqu'on a une annexe plus un bâtiment principal, donc, et on le fait en site occupé. C'est la particularité, on le fait en site occupé. Donc là, toutes les difficultés, là. Donc on fait en deux tranches. La première tranche, on cantonne tous les enfants sur un même endroit, et la deuxième tranche, on les déplacera une fois qu'on aura fini la première tranche, et là, ça va prendre un petit peu plus de temps, je le dis franchement. Les travaux sont démarrés depuis le mois de février, hein, et donc ça va prendre au moins 18 mois, 16 à 18 mois. Hein. On a prévu, la première tranche devrait se terminer courant octobre. Donc ça veut dire qu'on pourrait peut-être déplacer les enfants dans la première tranche, mois de novembre, pendant les vacances, hein, scolaires de la Toussaint. Si par hasard c'était trop juste, bah, on déplacerait à Noël, quoi. Hein. Mais on ne peut pas déplacer l'ensemble des classes pendant une période qui n'est pas une période de vacances, hein, scolaires. Voilà, un petit peu. Donc là, c'est vraiment des gros travaux d'amélioration, de qualité thermique, de rénovation de toutes les classes, de rénovation phonique, et puis en même temps de qualité de l'air, puisqu'on va mettre une ventilation double flux avec des contrôleurs de CO2 dans chacune des classes, et ça sera contrôlé classe par classe et ventilé par classe par classe. Voilà un petit peu le projet, qui est un beau projet. Hein. En même temps, on fait attention, parce qu'il y a beaucoup de nids d'hirondelles qui sont installés sur ce site, donc là, il y a une vraie protection. On n'interviendra pas pendant les périodes... Là, en ce moment, on n'intervient pas sur les façades du tout. Hein. On ne veut pas, surtout pas déranger les hirondelles. Et puis, je pense que ça devrait terminer, je dis bien, au mois de septembre l'année prochaine, dans le meilleur des cas. Voilà, on a eu une bonne nouvelle aujourd'hui. J'ai eu un petit peu la préfecture aujourd'hui qui m'a annoncé qu'on avait confirmation des subventions du fonds vert. Donc, un beau projet qui démarre, qui est bien démarré, quoi, hein, qui va se terminer, je vous dis, l'année prochaine, au mois de septembre, dans le meilleur des cas. Bon, après, on verra bien. Il peut toujours avoir des impératifs, surtout quand on est en site occupé. Hein, toute la difficulté, là, hein, je le dis franchement. Hein. Et puis après, ben, on enchaînera, naturellement. On continue à travailler sur les infrastructures sportives, hein, puisque on avait demandé des subventions pour faire un terrain de futsal extérieur, une tribune pour le club de rugby, et puis l'arrosage automatique des terrains, des deux terrains, foot et rugby. Et donc, on a eu les subventions avec l'Agence nationale du sport, la région, le conseil départemental. Et donc, on vient de lancer les commandes. Voilà. Donc, on devrait pouvoir réaliser ces travaux pour le mois de septembre. Voilà. À la reprise, normalement, les clubs sportifs devraient être équipés. Voilà, un petit peu l'ensemble des projets de la ville, des travaux en cours même. Hein. Ouais, c'est vraiment le cas.
1: Merci beaucoup, monsieur le maire, pour l'essentiel de ces informations, de ces actualités sur la commune de Dieulouard. Je vous souhaite une très très bonne continuation et à très bientôt sur Radioactivité. Au revoir.
0: Merci et puis à très bientôt. Et puis merci à Radioactivité de nous accompagner pendant toutes ces manifestations, enfin ces travaux, mais aussi les prochaines manifestations que vous allez animer. Naturellement, et on compte sur vous.
1: Ce sera avec plaisir. Merci beaucoup.
0: Au revoir et à bientôt.
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0: On poursuit votre numéro de J'écoute ma ville sur Radioactivité avec le deuxième et dernier sujet à l'ordre du jour. Nous retrouvons tout de suite Vincent et Théo pour le Parlement nancéen du sport.
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2: Franck et Louise, bonjour Louise.
3: Bonjour.
2: Et nous avons le plaisir d'être avec Vincent et Théo. Bonjour à tous les deux.
4: Bonjour.
5: Bonjour.
2: Là, vous faites partie donc du Parlement nancéen du sport. Première question, Louise.
3: Est-ce que vous pouvez du coup nous présenter le Parlement nancéen du sport ?
4: Alors, c'est assez simple dans l'ensemble. On est une association sportive qui ne fait pas de sport. Alors, je dis que c'est assez simple, donc j'ai menti. On regroupe, pour faire simple, les associations sportives nancéennes autour d'un même projet pour essayer de les développer, de les faire grandir ensemble et pour que tout le monde se tire vers le haut.
2: L'association qui existe depuis longtemps ?
5: Alors, elle existe depuis janvier 2023, donc elle est encore assez récente. Donc aussi, c'est l'occasion pour nous de nous faire connaître.
2: Quelles sont vos missions, alors, concrètement ?
4: Je suis actuellement le seul salarié, Théo, que vous venez d'entendre précédemment, et mon alternant. Donc, on a à peu près toutes les missions qui touchent au développement, à l'aide des assos, que ce soit de notre asso, hein, parce qu'il faut quand même qu'on se développe un peu, ou si les associations sportives ont besoin d'aide sur les subventions, sur la communication. Et on a une mission qui est assez importante et pour laquelle on est ici, et c'est l'équipe des bénévoles.
3: Du coup, pour l'équipe des bénévoles, qu'est-ce que vous recherchez en particulier ?
5: Alors, ce qu'on recherche, du coup, c'est des personnes qui sont motivées par l'envie de faire des actions auprès des clubs sportifs, pour eux-mêmes aussi, afin d'aider le mouvement sportif à Nancy et aux alentours. Et il n'y a pas de profil recherché à ce sujet-là, c'est vraiment tout âge, toute personne, peu importe les motivations, à partir du moment où on a du temps à donner et la volonté aussi de donner de son temps, c'est déjà génial. Ça consiste aussi à participer à l'organisation des événements, de rencontrer aussi des gens, de se faire aussi un réseau, de partager des bons moments et aussi parfois de découvrir des disciplines sportives qu'on n'a pas forcément l'habitude de voir ou de pratiquer. Et donc ça permet aussi à ces gens-là de développer des compétences, donc que ce soit en communication, que ce soit en logistique, que ce soit avec le public, le travail d'équipe et donc toutes ces choses-là.
3: Concrètement, du coup, comment ça se passe pour être bénévole ?
4: Vous avez juste à vous rendre sur notre site internet, donc Parlement nancéen avec UN, dusport.fr. Voilà, tout attaché. Vous aurez normalement la rubrique « Devenir bénévole ». Et à partir de là, vous pourrez juste vous inscrire à une newsletter dans laquelle on vous tiendra au courant de toutes les informations par rapport au bénévolat à Nancy, par rapport à quel événement se passe à telle date.
2: Voilà, parce qu'effectivement, vous avez, on va dire, tous les événements, tous les éléments que les associations recherchent. Et puis là, l'objectif, c'est de mettre en lien avec les futurs bénévoles qui vont vous contacter en fonction peut-être aussi de leurs compétences. Et puis, voilà, vous êtes là pour essayer de trouver au mieux l'offre et la demande, c'est ça ?
5: C'est ça, c'est qu'en fait, on cherche vraiment à faire le lien, du coup, entre le grand public et donc vous qui pouvez écouter aussi, et donc les associations sportives qui, elles, recherchent donc activement des bénévoles pour leurs événements, dû à l'époque un peu compliquée parfois pour elles à ce sujet-là.
2: Devenir bénévole, ça ne veut pas dire s'investir tous les jours, vous voyez ce que je veux dire, 7 jours sur 7, c'est en fonction des dispos de ces personnes-là, c'est bien ça ?
4: Ouais, c'est tout à fait ça. Effectivement, aujourd'hui, en 2026, on se rend bien compte que le bénévolat a pris un peu de poing dans l'aile. Dû au rythme de vie, dû au temps de travail des gens, aux familles, enfin, il y a plein de choses qui font que le bénévolat a un peu dépéri, ce qui est tout à fait normal, tout à fait compréhensible. Mais on aimerait rappeler aux gens que être bénévole, ça ne veut pas dire s'investir à 100% dans une association, quitte à en faire sa deuxième vie. Non, ils peuvent venir juste pour une mission précise, faite pour un événement précis sur une date, c'est pas grave. L'important, c'est qu'eux, ils trouvent leur compte, que l'événement dans lequel ils participent, ils trouvent aussi son compte. Et le plus important, c'est que tout le monde soit content à la fin. Donc, non, si vous voulez venir pour un jour précis, une date précise ou un fait précis, vous pouvez, ce sera avec plaisir.
5: J'ajouterais aussi que, du coup, si le cœur vous en dit à l'issue de cette expérience-là, après, rien n'empêche, pour le coup, si ça vous a vraiment plu, de pouvoir après contacter le club ou un autre club et de, pourquoi pas, s'investir un peu plus par la suite, si jamais le cœur vous en dit.
3: Pour que ça puisse parler au grand public, quel exemple de mission vous pourriez nous donner ?
4: L'exemple le plus simple et peut-être le plus parlant pour tout le monde, c'est les buvettes. Tout le monde est au courant que, bon, les sportifs, ça boit et ça mange, hein, il faut nourrir la gaillère. Donc, oui, par exemple, faire une buvette, c'est assez simple. Autre chose à laquelle on pense pas forcément, c'est tout ce qui est aide logistique. Exemple banal, hein, semi-marathon de Nancy, tous les ans, à peu près vers mars, il y a toujours besoin de personnes pour faire la signalisation, pour aider à mettre en place. Et c'est des personnes qu'on cherche, que le NAM, donc l'ancien athlétique métropole, pardon, cherche. Et donc voilà, c'est une mission simple, rien de bien complexe. On va pas demander de vous faire de la comptabilité, des trésoriers, des secrétaires. C'est vraiment, on a besoin de quelqu'un pour la buvette. On a besoin de quelqu'un au loto pour faire une animation. On a besoin de quelqu'un pour tenir un stand. Des broutilles qui ont pas l'air compliquées, que beaucoup de gens peuvent faire, qui n'ont pas excessivement de compétences, et pourtant qui enlèvent une belle épine du pied de certaines associations.
2: Ça reste dans la métropole du Grand Nancy, ou quand il y a des clubs, par exemple, de Nancy qui se déplacent, par exemple, à Vittel, il faut aussi voir ça à Vittel, comment ça se passe concrètement, ou ça reste vraiment dans le Grand Nancy, ça se déplace pas plus?
4: Alors, pour l'instant, on essaye de rester dans le Grand Nancy. Après, si un club a besoin, vu que, comme dit précédemment, c'est fait à la carte, je pense qu'on peut adapter les moyens. En théorie, ça reste sur le Grand Nancy.
3: Et du coup, pour avoir plus d'informations, où est-ce qu'on peut vous retrouver?
5: Alors, pour avoir plus d'informations, si vous voulez nous retrouver, donc comme Vincent a dit plus tôt, sur notre site internet, donc parlementdenancyindusport.fr, ou alors aussi sur Facebook et Instagram, donc à chaque fois au nom de Parlement d'Anciens-du-Sport, tout attaché. Également sur LinkedIn aussi, qu'on a lancé très récemment pour faire des retours, par exemple, sur les événements sur lesquels on aura participé, aussi pour mettre en avant ce qu'auront fait les autres clubs. Vous pourrez retrouver pas mal de l'actualité du sport à Nancy.
2: Est-ce que c'est possible de vous appeler?
4: Oui, on a un numéro de téléphone pour ça, donc téléphone du Parlement d'Anciens du Sport, et le 07 62 47 49 46. Donc n'hésitez pas à nous appeler si vous avez besoin d'informations.
2: Merci beaucoup Vincent et Théo, et vive le Parlement d'Anciens du Sport. Merci, au revoir.
5: Merci, au revoir.
4: Merci, au revoir.
3: Au revoir.
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0: Superbe chanson, superbe groupe, n'est-ce pas, Orchestra Ritmo. Voilà, donc superbe petite chanson qu'on aime entendre et qui met du fun dans notre vie. Shakira, ben, vous l'aimez aussi, je le sais. Ça, c'était l'ouverture au Mexique du Mondial 2026. On va l'écouter avec grand plaisir, bien sûr. Shakira, Burn a Boy, Die Die. C'est la petite chanson officielle des Jeux d'ouverture au Mexique. Voilà, donc j'espère que vous allez tous lever les bras, danser, chanter, faire ce que vous voulez, même une chorégraphie improvisée.
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1: Ah, superbe chanson, Carnaval Brasil, Brasil. Eh oui, on va entendre un peu des petites chansons comme ça, mythiques, qu'on a pu entendre dans certaines finales et dans certains matchs, qu'on aime bien et qui nous font chaud au cœur.

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3: Allez, on poursuit avec Michel Polnareff, Holiday. Ça sent les vacances en tout cas, il est 17h43 sur Radioactivité.

17h54 minutes sur Radioactivité. Vous le savez, dans quelques instants, on poursuivra avec le programme TV. Nous continuons bien sûr en musique avec toujours de belles chansons. On va faire juste un petit tour du côté de... Non, pas du côté de chez Swan, mais on va faire un petit tour du côté des compilations, des nouveautés, voilà, des hits, des nouvelles chansons qui sont sorties au mois de juin. Voilà, donc je sais que vous en avez déjà écouté plusieurs sur le 96.5 et donc on peut d'ores et déjà écouter Je me demande, Ambre, il y a aussi Bruno Mars, On My Soul, Aya Nakamura, Sexy Nana, Sacré Aya, il y a également Taylor Swift hein, avec I Know It, I Know You, plein de belles chansons comme ça, M. Pokora aussi avec L2B et Marguerite avec Belle Vie, Offenbach et Sofiane Pamart. Ben écoutez, pourquoi pas, Sofiane Pamart, j'aime beaucoup ce qu'il fait au piano, on va l'écouter, je vous invite à vous détendre avec ça.

Avec Sofiane Pamart. Nous continuons avec une dernière chanson des découvertes 2026 du mois de juin. J'espère que vous allez apprécier et aimer. C'est San Francisco Sound of Legend sur Radioactivité, rien que pour vous. Restez avec nous, après ça sera le programme TV.

Il est 18h sur Radioactivité. Magnifique, n'est-ce pas? Voilà, donc j'espère que vous avez voyagé jusqu'à San Francisco avec cette belle musique. Nous, on continue avec notre rubrique de TV, hein, journal. Qu'est-ce qu'il y a ce soir de beau à la télé? Allez, c'est parti!

Allez, c'est parti pour le programme TV de ce soir. TF1 vous propose Monk, le retour à 21h10, un téléfilm policier. Le duplex sur la 2 à 21h10, c'est très bien noté. Place au théâtre. On continue avec La Fulgurée sur la 3 à 21h10, un téléfilm policier. L'orchestre de la garde républicaine de l'Opéra comique, c'est magnifique, du classique. C'est sur la 4 à 21h. On continue sur la 5 avec Déco pour tous, l'envers du décor à 21h05. C'est donc un reportage sur l'économie. Alors là, vous allez tous apprécier, je suis sûre que vous allez être tous avec Evan

sur M6 ce soir à 20h50. Football, Coupe du Monde, première journée, groupe 1. France-Sénégal. Ouh là là là là, ça va chauffer dans les chaumières. France-Sénégal. Donc 135 minutes de direct sur M6, que le meilleur gagne. Arte, Monaco, la grande histoire d'un micro-État. C'est à 21h. Donc c'est un documentaire historique. Terre promise, c'est de la politique sur LCP, 20h37. Les tubes des années 90 préférés des Français. W9, c'est à 21h25. Et puis si vous souhaitez regarder Gulli, c'est Woody Woodpecker. Vous vous rappelez le film, 21h05, pour la jeunesse. Voilà donc l'essentiel du programme TV. On va se quitter, bien sûr, en vous laissant avec les playlists, des belles playlists qui seront là pour vous. Et puis, on termine avec notre petite page de spiritualité.

Ah, c'est Clara Luciani qui a fait cette petite reprise. Bravo, tu as gagné. Ouh là là, le cocotier. Allez, on y va avec notre petite bulle de spiritualité. La vie nous apprend qu'il faut toujours rester prudent, même avec ceux qu'on pense vraiment connaître. Parce que parfois, ce sont justement les personnes en qui on a le plus confiance qui nous donnent les leçons les plus dures. Je vous souhaite une excellente soirée. Prenez soin de vous et à demain en pleine forme sur Radioactivité, dès 8h.

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